0: 2049 et cela pourrait monter à 9 milliards 800 millions d'euros d'ici 2031. Voilà ce que dit le comité de monitoring dont la mission est de rédiger des rapports réguliers sur la situation budgétaire avant d'élaborer les budgets. Ce rapport était attendu. Vendredi, le gouvernement se penchera dessus et le Premier ministre Bardo-Ever proposera une méthode de travail à ses collègues. Le géant américain Microsoft annonce la suppression immédiate de 4 800 postes, dont 1 600 au sein de sa filiale de jeux vidéo Xbox. Une profonde restructuration pour répondre à des résultats décevants. Le reste des postes supprimés touche les équipes commerciales. Après presque 20 ans au pouvoir dans la bande de Gaza, le Hamas a dissous ses instances dirigeantes, ce qui ouvre la voie à un comité technocratique chargé d'administrer l'enclave palestinienne. Ce comité national pour l'administration de Gaza, il a été créé par le Conseil de paix, mis en place par le président américain lors des négociations qui ont abouti au cessez-le-feu entre Israël et le Hamas. C'était en octobre 2025. Une nuit stressante pour tous les supporters de football et en particulier ceux qui sont derrière les Diables Rouges. En huitième de finale de la Coupe du Monde, l'équipe belge est opposée aux États-Unis. Le match et l'après-match sont à suivre en direct sur RTBF Vivacité et sur la Une Télé. Notez que l'Espagne a battu le Portugal ce lundi soir 0-1. Le Slovène Tadej Pogacar a remporté la troisième étape du Tour de France devant le Danois Jonas Vingegaard et l'Équatorien Richard Carapaz. Tadej Pogacar a dépossédé par la même occasion Jonas Vingegaard du maillot jaune. Enfin, en tennis, la numéro 1 belge Elise Mertens s'est qualifiée pour la première fois de sa carrière pour les quarts de finale de Wimbledon après sa victoire en 2-7, 6-4, 6-4 face à la joueuse tchèque Buzková, 23e joueuse mondiale. C'est tout pour ces informations. Merci de nous écouter.
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0: Il est 3h.
1: Bonne nuit à tous, Julie Buron pour ces informations. 7 milliards 700 millions d'euros, c'est la somme colossale que va devoir trouver le gouvernement fédéral pour respecter ses engagements européens d'ici 2029. Et cela pourrait monter à 9 milliards 800 millions d'euros d'ici 2031. Voilà ce que dit le comité de monitoring dont la mission est de rédiger des rapports réguliers sur la situation budgétaire avant d'élaborer les budgets. Ce rapport était attendu. Vendredi, le gouvernement se penchera dessus et le Premier ministre Bardo-Ever proposera une méthode de travail à ses collègues. Le géant américain Microsoft annonce la suppression immédiate de 4800 postes, dont 1600 au sein de sa filiale de jeux vidéo Xbox. Une profonde restructuration pour répondre à des résultats décevants. Le reste des postes supprimés touche les équipes commerciales. Après presque 20 ans au pouvoir dans la bande de Gaza, le Hamas a dissous ses instances dirigeantes, ce qui ouvre la voie à un comité technocratique chargé d'administrer l'enclave palestinienne. Ce comité national pour l'administration de Gaza, il a été créé par le Conseil de paix, mis en place par le président américain, lors des négociations qui ont abouti au cessez-le-feu entre Israël et le Hamas. C'était en octobre 2025. Une nuit stressante pour tous les supporters de football et en particulier ceux qui sont derrière les Diables Rouges. En huitième de finale de la Coupe du Monde, l'équipe belge est opposée aux États-Unis. Le match et l'après-match sont à suivre en direct sur RTBF Vivacité et sur la Une Télé. Notez que l'Espagne a battu le Portugal ce lundi soir 0-1. Le Slovène Tadej Pogacar a remporté la troisième étape du Tour de France devant le Danois Jonas Vingegaard et l'Équatorien Richard Carapaz. Tadej Pogacar a dépossédé par la même occasion Jonas Vingegaard du maillot jaune. Enfin, en tennis, la numéro 1 belge Elise Mertens s'est qualifiée pour la première fois de sa carrière pour les quarts de finale de Wimbledon après sa victoire en 2-7, 6-4, 6-4 face à la joueuse tchèque Buzková, 23e joueuse mondiale. C'est tout pour ces informations. Merci de nous écouter.
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0: Il est 4 heures.
1: Bonne nuit à tous, Julie Buron pour ces informations. 7 milliards 700 millions d'euros, c'est la somme colossale que va devoir trouver le gouvernement fédéral pour respecter ses engagements européens d'ici 2029. Et cela pourrait monter à 9 milliards 800 millions d'euros d'ici 2031. Voilà ce que dit le comité de monitoring dont la mission est de rédiger des rapports réguliers sur la situation budgétaire avant d'élaborer les budgets. Ce rapport était attendu. Vendredi, le gouvernement se penchera dessus et le Premier ministre Bardo-Ever proposera une méthode de travail à ses collègues. Le géant américain Microsoft annonce la suppression immédiate de 4800 postes, dont 1600 au sein de sa filiale de jeux vidéo Xbox. Une profonde restructuration pour répondre à des résultats décevants. Le reste des postes supprimés touche les équipes commerciales. Après presque 20 ans au pouvoir dans la bande de Gaza, le Hamas a dissous ses instances dirigeantes, ce qui ouvre la voie à un comité technocratique chargé d'administrer l'enclave palestinienne. Ce comité national pour l'administration de Gaza, il a été créé par le Conseil de paix, mis en place par le président américain lors des négociations qui ont abouti au cessez-le-feu entre Israël et le Hamas. C'était en octobre 2025. Une nuit stressante pour tous les supporters de football et en particulier ceux qui sont derrière les Diables Rouges. En huitième de finale de la Coupe du Monde, l'équipe belge est opposée aux États-Unis. Le match et l'après-match sont à suivre en direct sur RTBF Vivacité et sur la Une Télé. Notez que l'Espagne a battu le Portugal ce lundi soir 0-1. Le Slovène Tadej Pogacar a remporté la troisième étape du Tour de France devant le Danois Jonas Vingegaard et l'Équatorien Richard Carapaz. Tadej Pogacar a dépossédé par la même occasion Jonas Vingegaard du maillot jaune. Enfin, en tennis, la numéro 1 belge Elise Mertens s'est qualifiée pour la première fois de sa carrière pour les quarts de finale de Wimbledon après sa victoire en 2-7, 6-4, 6-4 face à la joueuse tchèque Bouskova, 23e joueuse mondiale. C'est tout pour ces informations. Merci de nous écouter. 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

0: Il est 5 heures.
1: Nathalie Servet avec vous pour ces informations. Bonjour à toutes et à tous. Exit les États-Unis. On l'a fait. La Belgique est en quart de finale de la Coupe du monde de football. Les Diables Rouges ont brillé, l'ont emporté 4-1 cette nuit. On retrouve Manu Jousse à Seattle. Manu, les Diables ont survolé ce match.
2: Oui, les Diables Rouges ont livré exactement le match que l'on attendait d'eux, avec de l'engagement, de la discipline, de la combativité. Cette fois, ils ont réussi leur début de partie et ils ont réussi surtout à prendre l'avance et non à devoir courir derrière les événements comme c'était souvent le cas dans ce tournoi. Vraiment la partition parfaite face à une équipe des États-Unis qui n'a que rarement eu l'occasion de s'exprimer et de faire parler son célèbre pressing. On n'a pas reconnu l'équipe des USA qui avait ébloui les observateurs pendant ces premiers matchs. Et alors du côté belge, ce qu'il faut souligner quand même, c'est que cette belle et large victoire 4-1 a été conquise au départ sans le concours des stars habituelles que sont Jérémy Doku, Romelu Lukaku et surtout Kevin De Bruyne qui sera resté les 90 minutes sur le banc. C'est dire aussi les ressources de ce banc belge, la profondeur de ce noyau, puisque celui qui s'est le plus mis en évidence lors de ce match contre les États-Unis est peut-être l'un des joueurs qui commençait à devenir le plus décrié, en l'occurrence Charles de Ketelaere, auteur d'un doublé en première mi-temps. Donc que de bonnes nouvelles pour les Diables Rouges, à l'exception bien sûr de la triste blessure d'Amadou Onana. Mais la récompense de tout cela, ce sera le quart de finale de vendredi soir à Los Angeles contre l'Espagne, dans une rencontre où là les Diables n'auront absolument rien à perdre.
1: Merci Manu. L'adversaire des Diables en quart, ce sera donc l'Espagne. Les Espagnols ont battu le Portugais 0-1. Le sélectionneur du Portugal, Roberto Martinez, ancien sélectionneur des Diables, a confirmé que ce huitième de finale était son dernier match à la tête de la Seleção. Journée cruciale pour la présidentielle française. Marine Le Pen saura aujourd'hui si elle peut se présenter à cette élection prévue l'année prochaine. La Cour d'appel de Paris doit prononcer son jugement cet après-midi dans l'affaire des assistants parlementaires européens. En cas de confirmation de sa condamnation, Marine Le Pen laisserait alors la place à Jordan Bardella pour l'élection présidentielle. Se faire tester pour connaître son niveau de PFAS dans le sang, est-ce vraiment utile? Pour le Centre fédéral d'expertise des soins de santé, ce n'est pas le cas. Même chez les femmes enceintes ou les mamans qui allaitent, ce dépistage n'apporte aucun bénéfice médical. Le seul conseil du KCE, éviter d'être en contact avec ces polluants éternels. Au tournoi de tennis de Wimbledon, Elise Mertens peut savourer sa qualification pour les quarts de finale. La Belge s'est imposée face à la Tchèque Marie Bouskova sur un double 6-4 pour une place en demi-finale. Elise Mertens sera opposée à la 12e joueuse du monde, la Tchèque Linda Novoska. Fin de ces infos, excellent réveil.
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2: Ce matin, nous avons un ciel partagé entre nuages au nord et belles éclaircies qui s'imposeront progressivement ailleurs avec des températures déjà douces hein, aussi au réveil. Cet après-midi, le soleil dominera largement sous un vent faible à modéré de secteur ouest pour une ambiance bien estivale avec 22 degrés attendus au littoral, 24 à 27 en Ardennes, 28 à 29 dans le centre et jusqu'à 30 degrés du côté de Virton pour aujourd'hui.
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2: Excellent mardi matin, nous sommes le 7 juillet, vous écoutez Classique 21, il est 6h.
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2: Jean-Marc, je fais le mec qui klaxonne.
3: Le vous est là. Ah, je, d'accord, c'était
2: vous,
3: le klaxon.
2: Vous est là manuel aussi. Okay, oui, bah, écoutez, je vous avoue que c'est la première fois en je ne sais plus combien d'années de radio que j'arrive en klaxonnant.
3: Bah, écoutez, bah, il faut une première.
2: Mais oui.
3: Jean-Marc, ça klaxonne pas.
2: Ouais, j'allais dire, il n'y a personne sur la route maintenant. Tout le monde dort.
3: Oui, c'est ça. Tout le monde est rentré. Donc voilà, il n'y a rien à signaler. Voilà, c'est complètement vide. Non, ce n'est pas le cas, évidemment. Mais pas d'accident, pas de ralentissement pour l'instant, en tout cas.
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2: Et c'est François Kirsch qui nous informe. Bonjour.
4: C'est qui le boss ? C'est la Belgique. En Coupe du Monde, devant leur public, les États-Unis de Donald Trump ont été sèchement éliminés 1-4 par des Diables Rouges qui ont joué en patron. Une prise de sang pour mesurer le taux de PFAS. Bonne idée ? Non, ça ne sert strictement à rien selon le Centre d'expertise des soins de santé parce qu'on ne sait pas interpréter les résultats et parce que de toute façon, on ne sait rien y faire. Bonjour à toutes et tous. Un des meilleurs matchs des Diables Rouges depuis longtemps. Victoire 4-1 contre les États-Unis en huitième de finale de la Coupe du Monde. C'était à 2h du matin en pleine nuit, mais les supporters qui se sont réveillés ou qui ne se sont pas couchés n'ont pas regretté. C'était du beau spectacle.
5: C'est un rêve. On a rempli l'objectif, la quart de finale. Maintenant, c'est que du bonus. Maintenant, c'est que du bonus.
6: En quart, tout est possible. Tout est possible.
7: On est tellement contents.
5: Oh, mais c'est pas normal. C'est pas normal. USA, see you later. See you later. See you later, USA.
7: Avec le
8: la
7: rouge,
8: carte rouge.
7: Oui, c'était vraiment pas juste. Mais après, on est tellement contents avec les résultats. C'est vraiment positif pour la Belgique. Et on est vraiment
5: contents. C'était incroyable. T'as l'esprit d'être très bon. Les Diables, dès le début, ont commencé à montrer l'envie, le fait de vouloir aller jusqu'au bout. C'est super.
4: Des supporters rencontrés cette nuit du côté de Flaget à Bruxelles par Geoffroy Fabré. Cette nuit, les Américains, sur leur terrain, ont affronté une équipe belge intraitable, animée d'une rage de vaincre, décuplée suite à l'affaire Balogun, cet attaquant américain qui a pu jouer alors qu'il devait être suspendu après un carton rouge. Le capitaine des Diables, Youri Tielemans.
9: On avait vraiment une hargne aujourd'hui, on avait vraiment envie de bien faire, de bien débuter le match parce que c'est ce qui nous a fait défaut dans le début de la compétition. Et aujourd'hui, on a vraiment voulu montrer ça, qu'on est capable de bien débuter. On marque rapidement et on se met à l'aise. On a été mené au score la plupart des matchs et voilà, on n'avait pas envie que ça se reproduise aujourd'hui. On savait que si on allait de l'avant, qu'on les mettait sous pression, qu'ils allaient faire des erreurs et on a vu ça aujourd'hui.
10: Depuis que Balogun a été réintégré dans l'équipe, donc un peu plus de 24 heures, est-ce que ça a quand même amener un petit supplément d'âme à l'équipe?
9: Ouais, c'est sûr. Ben, on va pas se le cacher. Ça, on a eu une réunion par rapport à ça quand on a appris la nouvelle. Mais après, on s'est dit aussi que c'est, y a aucune excuse qui joue ou qui joue pas. C'est à nous à montrer que on doit parler sur le terrain et c'est ce qu'on a fait aujourd'hui. Donc, je suis très content, très fier de l'équipe.
4: Interview de Benjamin de Seninck. Les quatre buts des Diables sont signés Charles de Ketelaar, auteur d'un doublé, Hans Van Aken et Romelu Lukaku. Les Diables Rouges sont qualifiés pour les quarts de finale. Ce sera vendredi soir contre l'Espagne qui a battu en huitième le Portugal 1-0. Aujourd'hui, suite et fin des huitièmes de finale, Argentine-Égypte à 18h et Suisse-Colombie à 22h. Les PFAS vous inquiètent. Vous voulez savoir quel est le taux de polluants éternels présent dans votre organisme. Vous songez à une analyse sanguine? Pas la peine. D'après une étude du Centre fédéral d'expertise des soins de santé, le KCE, le dépistage des PFAS n'a aucune utilité, même pour les femmes enceintes ou pour les professions très exposées. Fabien Magri.
8: Vouloir connaître son taux de PFAS dans le sang, cela peut sembler une bonne idée. Pourtant, le Centre d'expertise des soins de santé déconseille ce dépistage. Même si les polluants éternels sont présents un peu partout dans notre environnement, ce test ne change rien à la prise en charge médicale. Dominique Robert-Froy, chercheur au Centre d'expertise.
11: Si la concentration est plus élevée que prévu, on ne sait pas bien à quel risque cela correspond et ce qu'il faudrait faire pour réduire ce risque. Et de plus, cette situation peut être angoissante pour la personne testée. Mais si la concentration est normale, on ne sait pas non plus nécessairement ce que cela veut dire. Par contre, il reste important de recommander à tout le monde de diminuer son exposition éventuelle au PFAS, ne plus se servir de casseroles anti-adhésives abîmées, éviter de réchauffer ses plats dans des contenants en plastique, boire de l'eau en bouteille si on habite une région où l'eau de distribution contient trop de PFAS, etc.
8: Le conseil des chercheurs est donc simple. Inutile de faire mesurer son taux de PFAS. La priorité reste plutôt de réduire notre exposition à ces substances en attendant que la science apporte davantage de certitudes.
4: Et des dégâts limités. L'incendie qui s'est déclaré hier soir au musée Canal à Bruxelles s'est limité au toit technique d'une partie du chantier. Le panache de fumée noire était impressionnant, mais la Fondation Canal indique qu'il n'y avait encore aucune œuvre d'art dans le bâtiment. Pas de blessés non plus. L'enquête doit déterminer les causes de l'incendie. Marine Le Pen va-t-elle pouvoir se présenter à la présidentielle de 2027 en France ? Réponse cet après-midi pour la patronne de l'extrême droite à l'occasion de son jugement en appel dans l'affaire des assistants parlementaires. À Paris, Adeline Percept.
12: La Cour d'appel de Paris doit prononcer son jugement à partir de 13h30 et Marine Le Pen jouera à cet instant précis son avenir politique. Accusée d'avoir fait payer indûment des collaborateurs de son parti par le Parlement européen, elle a été condamnée en première instance. Aujourd'hui, une peine de plus de 2 ans d'inéligibilité la conduirait à ne pas concourir à la prochaine présidentielle et à céder sa place à Jordan Bardella. Hypothèse préparée de longue date par le parti, comme elle l'a rappelé ce week-end.
13: Mais si la justice m'interdit de me présenter à la présidentielle, alors c'est avec une grande énergie, moi aussi, et une grande conviction et une grande confiance que je soutiendrai évidemment tous les jours et jusqu'à sa victoire, la candidature de Jordan Bardella.
12: En termes de communication, tout est prêt pour rebondir. La chef de file du Rassemblement National s'exprimera ce soir au journal télévisé de TF1. Si Jordan Bardella devait prendre la main, il le ferait au mois d'octobre lors du congrès du parti.
4: Sommet de l'OTAN aujourd'hui et demain à Ankara en Turquie. Ce sera encore l'occasion pour le président Trump de gronder les Européens qui n'en font pas assez selon lui. Le président ukrainien demandera de l'aide pour renforcer la défense antiaérienne de son pays alors que les frappes russes se multiplient ces derniers jours. Quatrième étape du Tour de France cycliste aujourd'hui entre Carcassonne et Foix. Une étape qui semble promise aux échappés. Pour rappel, hier Tadej Pogacar a fait coup double. Étape et maillot jaune. Remco Evenepoel reste troisième à 23 secondes. Très belle journée à toutes et tous.
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2: Merci et côté musique, on retrouve Electric Light Orchestra.
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0: Evil Woman en 1976 sur l'album Face the Music. C'était ILO sur Classic 21.
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0: Bon réveil, excellente matinée. Nous sommes mardi matin, le 7 juillet. Il est 6h12. Et quelle fierté d'être belge encore plus ce matin que d'habitude. Parce que c'est vrai que si on aime ou pas le football, le symbole du match d'hier, voilà, la victoire c'est des vrai. Belges, c'était quand même beau, je trouve. Voilà, la victoire du vrai sport face à la tricherie, la corruption, etc., etc. Mais ça fait du bien quand même de se réveiller le matin avec un tel score et un tel résultat. 4 buts à 1 pour la Belgique face aux États-Unis. Jean-Marc, vous avez vécu le match.
2: Exactement.
0: En vrai de vrai, parce qu'on rappelle quand même que en dehors de l'inforoute, en dehors de la météo, vous faites une noble tâche parce que vous occupez aussi de ce qu'on appelle l'audio description.
2: Exactement.
0: Donc pour les personnes malvoyantes, toute la nuit, vous avez pour la RTBF à Reyers, donc commenté le match des Diables Rouges, donc pour les personnes malvoyantes. Donc comment ça se passe en fait? Bonjour Jean-Marc.
3: Comment
0: on va faire rapidement l'info insolite derrière, mais c'est beaucoup plus important ce que vous faites vous. Comment ça fonctionne en fait l'audio description?
2: En fait, on décrit un maximum de choses, donc les gestes, les pieds, droit, gauche, voilà, on rentre dans le détail et puis on a divisé le terrain en zones. Donc l'écran est face à vous, au-dessus à gauche la zone A, juste à côté la zone B, en dessous la zone B la zone C, et en bas à gauche la zone D. Donc dans le sens des aiguilles d'une montre, ça nous permet de gagner du temps quand on fait des commentaires.
0: D'accord.
2: Donc c'est très important. Et voilà, on décrit vraiment un maximum. Il n'y a pas un moment de blanc.
0: Ah ben non.
2: Donc, par exemple, quand on regarde un match, parfois, il y a 10 secondes, on n'entend rien. Ben nous, ça n'existe pas. Donc voilà. Donc on est deux, sinon.
0: J'allais dire, c'est épuisant à un moment, parce qu'il faut tenir 90 minutes minimum.
2: Oui, c'est ça. Et quand il y a des prolongations et des pénalties, évidemment, c'est encore plus
0: donc
2: chaud.
0: Donc finalement, c'est encore plus physique qu'être commentateur tout court.
2: Oui, parce qu'en plus, pendant que je commente, je fais des pompes. Non, mais c'est vrai que c'est voilà.
0: Comment tout le monde peut une fois écouter ce que ça donne, ou bien il faut un boîtier spécial ou
2: non,
0: quelque chose?
2: Non, pas du tout. Vous êtes face à votre télévision, quel que soit votre pas votre réseau, mais votre
4: opérateur.
2: Ouais. Merci. Je suis fatigué, je n'ai pas dormi.
0: Non, mais c'est pas grave, on comprend.
2: Donc vous choisissez l'audio description.
0: Oui.
2: C'est très simple et vous tombez sur nous. Donc les pour le match des Diables Rouges.
0: D'accord.
2: Donc il y en aura encore 3.
0: Et c'est vous qui les faites tous.
2: Oui, on est une équipe. Oui. C'est-à-dire le prochain, donc face à l'Espagne, là, ce sera deux personnes, Silvio et Romain. Comme ça, je souffle et puis tout le monde aime bien de faire ça. Donc on est des bénévoles, donc voilà, on fait plaisir à tout le monde.
0: Ah, c'est bénévole en plus.
2: Oui.
0: D'accord.
2: Hein.
0: Ah bah écoutez, bravo en tout cas. J'avais envie de le mettre en avant ce matin parce que c'est vrai que vous n'avez pas dormi du tout et ce matin vous êtes là pour assurer le service de l'inforoute. Donc bravo en tout cas, Jean-Marc.
2: Et cela dit, avec l'adrénaline, aller dormir.
0: Oui, attendez, vous avez jusqu'à 10h, donc le coup de pompe va finir par arriver.
2: Ah bah
0: à un
2: oui, jusqu'à 13h, très précis. Donc,
0: en plus, je parlais ici pour l'émission, et puis on pense à tous ceux qui sont en train de partir bosser et qui n'ont pas dormi non plus.
2: Je crois qu'il y en a beaucoup parce qu'on en a croisé.
0: Oh, il y avait du monde sur la route,
2: On ne se souhaitait pas bonne nuit, mais bonne journée.
0: Oui. Tout à l'heure, avec des noms, je suis venu en klaxonnant, il y avait des drapeaux, tout c'était assez sympa. Merci Christian.
2: Ça, c'est le Tour de France.
0: Bon, écoutez, l'info insolite, je la garde pour demain. On a plus le temps. C'était ce que vous faisiez qui était plus important à mettre en avant.
2: C'est
0: ce matin.
2: Gentil, c'est cool.
0: On rappelle que sur les routes aussi, c'est tranquille ce matin.
2: Oui, absolument rien à dire. Donc, on est vraiment rentré dans cette période de vacances où les routes sont vraiment calmes, même le matin. On n'est pas à l'abri. Il y a des choses qui vont se passer. Mais c'est vrai que pour l'instant, en tout cas, il se passe rien.
0: Voilà, allez le plus tard possible. Merci beaucoup Jean-Marc et encore bravo pour ce que vous et votre équipe faites pour les personnes malvoyantes. Et j'irai écouter par curiosité.
2: Ouais, mais le problème c'est que vous allez rester. Hein.
0: Ah peut-être. qui sait.
4: Oui, parce que
2: c'est différent, c'est très dynamique. On est fort dans l'émotion parce que c'est vraiment l'émotion qui doit transpirer à travers nos commentaires, puisque une personne malvoyante ne va pas dire oui c'était un match technique, tactique. Non, il va dire ah c'était fort en ce moment-là. C'était toujours dans des mots qui sont dans l'émotion en fait.
0: Et c'est ce qui fait que vous avez beaucoup de talent quand vous commentez l'inforoute aussi.
4: Ah oui.
0: On retrouve tout à l'heure.
2: À tout à l'heure.
0: Christian,
4: Muse.
0: Pour se remettre un peu de ses émotions.
4: Muse.
0: Avec comment ça s'appelle?
4: Night Shift. Superstar.
0: Allez, c'est disco, c'est rock, c'est bien, on adore. Bon réveil, on est là jusqu'à 10h.

Avouez que ça pique un peu ce matin parce qu'on était beaucoup devant la télévision ou le téléphone à regarder le match cette nuit. Meredith Brooks à 6h20 sur Classique 21. Courage et prudence sur la route en voiture. Voici Beach pour la musique.

0: Meredith Brooks en 1997 sur Classic 21 ce matin avec Beach. 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Dans quelques instants, Eurythmics arrive.
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0: It's alright, c'était Eurythmics sur Classique 21, il est 6h28. Côté météo ce matin, on a un ciel qui est partagé entre des nuages au nord et de belles éclaircies qui vont s'imposer progressivement avec des températures déjà douces au réveil. Cet après-midi, le soleil dominera largement sous un vent qui sera faible à modéré de secteur ouest. Et puis l'ambiance, eh bien, sera estivale. Au niveau des températures, on aura 22 degrés à la mer, 24 à 27 en Ardennes, 28 à 29 degrés dans le centre du pays, jusqu'à 30 degrés même du côté de Virton. L'information, l'essentiel en tout cas de l'actu de ce mardi, et le point route arrive dans quelques instants.
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0: À 6h30, Jean-Marc, c'est calme sur les routes, tout le monde dort.
7: Oui, très certainement.
0: En tout cas, essayez de récupérer nous. Au minimum. Nous, non.
7: Mais effectivement, il n'y a pas de souci, que ce soit sur la route, même du côté des transports en commun. On surveille toujours ça d'un œil, évidemment. Mais là, rien à signaler.
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0: Dans l'actualité, un des meilleurs matchs des Diables Rouges depuis longtemps. Victoire 4-1 contre les États-Unis en huitième de finale de la Coupe du Monde. Et c'était à 2h du matin, en pleine nuit. Mais les supporters qui se sont réveillés ou qui ne sont pas allés se coucher n'ont pas regretté. D'après les témoignages, dans l'autre rencontre, il y avait l'Espagne et le Portugal qui s'opposaient. L'Espagne a battu donc en huitième le Portugal. Score 1-0 au sommet de l'OTAN aujourd'hui et demain Ankara en Turquie. Ce sera encore l'occasion pour le président Trump d'épingler les Européens qui n'en font pas assez. Selon lui, le président ukrainien demandera de l'aide pour renforcer la défense antiaérienne de son pays alors que des frappes russes se multiplient ces derniers jours. En France, journée cruciale pour la présidentielle française. Marine Le Pen saura aujourd'hui si elle peut se présenter à cette élection prévue l'année prochaine. La cour d'appel de Paris doit prononcer son jugement cet après-midi. Pour rappel, la patronne de l'extrême droite française est accusée d'avoir fait payer indûment des collaborateurs de son parti par le Parlement européen.
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0: Direction l'Angleterre. Voici Madness qui arrive avec Our House à 6h31.

Madness ce matin sur Classic 21, ça nous ramenait en 1982 sur l'album Rise and Fall, c'était Our House. 6h34, une collaboration très étonnante maintenant, mais très bien réussie aussi. C'est nouveau, c'est Olivia Rodrigo avec Robert Smith de The Cure, ça s'appelle What's Wrong With Me, et c'est ce matin sur Classic 21 dans Coffee on the Rocks.

0: Olivia Rodrigo et Robert Smith. Oui, le Robert Smith des Cure à l'instant. Une collaboration qu'on n'attendait pas finalement. Et pourtant, l'histoire, elle a démarré pour eux en 2025. L'année dernière, c'était l'été dernier même au festival de Glastonbury où Olivia Rodrigo a invité Robert Smith sur scène pendant son set d'ouverture. Et ils ont interprété ensemble Friday I'm in Love et Just Like Heaven. Et Olivia Rodrigo l'avait présenté à ses fans qui sont assez jeunes et qui voilà connaissaient pas trop bien Robert Smith. Elle l'avait présenté comme le plus grand parolier anglais et un héros personnel. Et donc la collaboration et la bonne entente entre les deux artistes a continué pour déboucher finalement sur ce très chouette single qu'on avait l'occasion de vous proposer ce matin en guise de nouveauté. Dans quelques instants, le Steve Miller Band avec Fly Like an Eagle.
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Voilà, ça c'est le genre de musique idéale pour se réveiller si ça pique un petit peu ce matin après une nuit très courte. C'est la victoire des Diables Rouges. Le Steve Miliband avec Fly Like an Eagle sur Classic 21. Il est 6h44, on a le nouveau single des Stones qui arrive. Ça s'appelle Jesus Lover et leur nouvel album sortira très bientôt. On vous l'offrira et on vous le fera remporter cette semaine sur Classic 21, évidemment.

Allez, plus que trois fois dormir avant de découvrir dans son entièreté Foreign Tongues sur Classic 21. Foreign Tongues, c'est le nouvel album des Rolling Stones sur lequel on retrouve ce Jealous Lover qu'on écoutait ce matin. Et donc dans trois jours, ce sera vendredi, hein, si je ne dis pas de bêtises.

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3: 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Someone, Somewhere in Summertime. Voici Simple Minds.

0: 7 secondes exactement.
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Et donc, rendez-vous tout à l'heure entre 10h et 11h avec Simple Minds et Radiohead pour la collection avec Laurent Riepi et Fanny Gillard. Kingfisher et Gloria, c'est ce qui vous attend dans 10h.

Gloria, c'était Kingfisher sur Classique 21. Bienvenue si vous arrivez à l'instant. Il est 6h56. Je vous rappelle que ce matin, j'aurai encore deux invitations pour le Grand Prix de Formule 1 de Francorchamps à vous offrir. Pas que le Grand Prix, hein, puisque vous serez aussi conviés aux qualifs et aux essais. Donc voilà, c'est vraiment tout le week-end en termes de place qu'on va vous offrir. Tout de suite, Creedence Clearwater Revival avec Green River, juste avant d'accueillir Denis Collard pour la météo.

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1: Denis, ce mardi, on aura un peu de nuages le matin et puis un soleil généreux et de la chaleur cet après-midi.
2: Oui, Raphaël, ce sera une journée un petit peu en deux temps avec parfois beaucoup de nuages tôt ce matin, mais il faut rester patient. Ça va s'éclaircir, ça va devenir de plus en plus lumineux. Les éclaircies qui vont gagner du terrain et cet après-midi, tout au plus, quelques nuages de beau temps qui bourgeonnent ou quelques voiles nuageux d'altitude. Un petit vent modéré d'ouest, 22 degrés au littoral, sinon de 24 à 27 degrés en Ardennes, 28 à 29 degrés dans le centre du pays et jusqu'à 30 degrés sur l'extrême sud.
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1: Très bon début de journée, nous sommes mardi matin, le 7 juillet, vous écoutez Classique 21, il est 7h.
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1: Et on a malheureusement un accident sur la 12.
4: Exactement, Anvers-Bruxelles, juste avant la sortie 3 Maze, c'est la bande droite qui est neutralisée, les défilés sur 6 km, vous perdez une demi-heure en direction de Bruxelles, c'est la seule info à vous communiquer.
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1: C'est Florence Urner qui nous informe, bonjour.
5: Bonjour à tous. Les Diables Rouges qualifiés pour les quarts de finale de la Coupe du Monde de football. Une victoire face aux États-Unis sur le score de 4-1. On y reviendra évidemment largement dans ce journal. Le reste de l'actualité, le début des traditionnels congés du bâtiment. Pendant un mois, les entreprises de ce secteur se mettent en pause. Et puis c'est une journée cruciale pour Marine Le Pen en France. Elle saura aujourd'hui si elle peut ou non se présenter à l'élection présidentielle prévue l'an prochain. Bienvenue à tous. Ils l'ont donc fait. Les Diables Rouges se sont qualifiés pour les quarts de finale de la Coupe du Monde de football.
6: C'est fini, on y est ! On y est ! Quart de finale de Coupe du Monde ! Merci Amadou ! Merci Romelu ! Merci les Diables ! Ils ont été grands ce soir, véritablement, dans ce match référence de ce mondial, ici aux États-Unis.
5: La joie de Vincent Lingonneris qui a commenté ce match en télé et sur Rovio. Les Belges se sont imposés 4-1 face aux États-Unis grâce à un doublé de Charles de Ketelaere, sans oublier les buts de Hans Van Aken et Romelu Lukaku, avec pourtant la présence de Follarin Balogun, l'attaquant américain autorisé par la FIFA à jouer ce match, et ce malgré son carton rouge lors de la dernière rencontre. Les Diables ont donc largement dominé et n'ont pratiquement rien concédé à leur adversaire sur le terrain. Une véritable fierté pour le sélectionneur Rudy Garcia.
7: Ils étaient 11 Américains en face, qui que ce soit qui était aligné ou pas, vous voyez, ça n'a rien changé, c'est exactement ce que je vous disais hier. Nous, on est resté sur le plan terrain, sur le plan du sportif. Je savais que mon équipe pouvait jouer à ce niveau-là. Et le plus important, c'est qu'on l'ait fait. Aujourd'hui, on ne voulait pas attendre, on voulait aller les chercher. Et pour aller les chercher, il fallait jouer dans leur dos, ce qu'on a fait. Et ensuite, bien nous en a pris, parce qu'en leur mettant la pression, on a marqué au moins 2 buts. Et puis on a du talent aussi sur la maîtrise collective, on a du talent devant.
8: Dernière chose, elle est pas mal votre première Coupe du Monde, Rudy ?
7: Ouais, on est invaincu, donc pourvu que je reste invaincu jusqu'au bout, parce que ça veut dire qu'on pourra aller encore plus loin.
5: Interview réalisée par Benjamin Desenac. Les Diables Rouges ont réellement brillé, ils l'ont emporté 4-1. On va retrouver Manuel Jousse à Seattle. Manu, les Diables ont survolé ce match.
9: Oui, les Diables Rouges ont livré exactement le match que l'on attendait d'eux, avec de l'engagement, de la discipline, de la combativité. Cette fois, ils ont réussi leur début de partie et ils ont réussi surtout à prendre l'avance et non à devoir courir derrière les événements comme c'était souvent le cas dans ce tournoi. Vraiment la partition parfaite face à une équipe des États-Unis qui n'a que rarement eu l'occasion de s'exprimer et de faire parler son célèbre pressing. On n'a pas reconnu l'équipe des USA qui avait ébloui les observateurs pendant ces premiers matchs. Et alors du côté belge, ce qu'il faut souligner quand même, c'est que cette belle et large victoire 4-1 a été conquise au départ sans le concours des stars habituels que sont Jérémy Doku, Romelu Lukaku et surtout Kevin De Bruyne qui sera resté les 90 minutes sur le banc. C'est dire aussi les ressources de ce banc belge, la profondeur de ce noyau, puisque celui qui s'est le plus mis en évidence lors de ce match contre les États-Unis est peut-être l'un des joueurs qui commençait à devenir le plus décrié. décrié, en l'occurrence Charles de Ketelaere, auteur d'un doublé en première mi-temps. Donc que de bonnes nouvelles pour les Diables Rouges, à l'exception bien sûr de la triste blessure d'Amadou Onana. Mais la récompense de tout cela, ce sera le quart de finale de vendredi soir à Los Angeles contre l'Espagne, dans une rencontre où là, les Diables n'auront absolument rien à perdre.
5: Merci beaucoup Manuel Jousse, notre envoyé spécial à Seattle. Manu qui nous le disait, hein, en quart de finale, les Diables vont affronter l'Espagne vendredi. Notez-le bien, c'est à 21h. Les Espagnols qui ont écarté le Portugal 0-1 hier. Aujourd'hui, suite et fin des huitièmes de finale, Argentine-Égypte à 18h et puis Suisse-Colombie à 22h. Match à suivre sur Tipeee et sur Ovio. Dans le reste de l'actualité, à présent, le début des traditionnels congés du bâtiment. Ce régime collectif de vacances existe depuis près de 80 ans chez nous, le plus souvent au mois de juillet. C'est l'un des seuls secteurs professionnels où toutes les entreprises se mettent à l'arrêt en même temps pour des questions d'organisation et de suivi des chantiers. En province de Liège, de Hainaut et à Bruxelles, ces congés ont commencé ce lundi. À Namur et dans le Brabant wallon, ce sera lundi prochain. Et Cédric Loriot s'est rendu sur un chantier d'une entreprise namuroise du côté de Sommeleuse.
10: On a posé une cabine électrique. Maintenant, on est en train d'emménager, de reboucher et tout pour justement ne pas avoir de trous verts pendant les vacances.
11: Cédric Dumont est chef d'équipe chez Genetech, une entreprise namuroise spécialisée dans l'éclairage et les travaux publics. C'est la course pour refermer le chantier, comme on dit, avant le début de leur congé à la fin de la semaine.
10: Tout sera fait. Dans chaque équipe, on en renfort pour justement fermer tout et plus à trous verts.
11: Sébastien Allot, l'administrateur de Genetech.
12: La dernière semaine, on essaye de ne plus ouvrir. On pose pas mal de câbles le long de la route et l'idée, c'est de tout fermer afin qu'il y ait le minimum de balisage pendant les trois semaines de congé. Je demande chaque fois à mes gestionnaires, je fais un peu le tour avant, deux semaines avant, et je demande que tout rentre dans la boîte, ça veut dire que tout doit être fermé au maximum.
11: Entrepreneurs, fournisseurs, sous-traitants dépendent tous les uns des autres dans le secteur de la construction. C'est donc plus simple, plus cohérent si tout le monde se met en pause à la même période.
12: Organisationnellement, c'est beaucoup plus facile que l'entreprise soit fermée. Parfois, pour le personnel, c'est un peu plus compliqué parce que les congés se trouvent toujours dans des périodes estivales qui sont plus onéreuses, et donc ça, c'est le désavantage.
11: Instaurés en 1948, ces congés du bâtiment ne sont pas une obligation légale. 70% du secteur suit toujours ce calendrier.
13: Bonnes vacances.
12: Merci à vous et de même.
5: En bref, à présent, le dosage sanguin des PFAS, ces polluants dits éternels, n'a à ce stade pas d'utilité clinique. Et ce, même pour les femmes enceintes, les mères allaitantes ou les travailleurs les plus exposés. C'est la conclusion d'une nouvelle étude du Centre fédéral d'expertise des soins de santé. Selon le KCE, en effet, les connaissances sont insuffisantes concernant les risques liés à ces polluants. Et puis, aucun traitement n'existe en cas de taux élevé. Le centre recommande donc de poursuivre les recherches et de les multiplier. En France, c'est le jour J pour Marine Le Pen. La chef de file de l'extrême droite française saura si, oui ou non, elle peut se présenter à la présidentielle de 2027. La Cour d'appel de Paris doit rendre son arrêt dans l'affaire des assistantes d'eurodéputés du Rassemblement national. La décision est attendue aujourd'hui vers 13h30. Alors, Boris Vanhaeker, quels sont les différents scénarios possibles ?
14: Première possibilité, si la condamnation est similaire à celle du premier procès, c'est-à-dire à 5 ans d'inéligibilité, Marine Le Pen ne pourra tout simplement pas se présenter à l'élection présidentielle. Second scénario, elle est condamnée à une inéligibilité plus courte, 2 ans ou moins. Dans ce cas, elle peut se présenter car la peine avec exécution provisoire a démarré dès sa condamnation l'an dernier. Mais reste la question du bracelet électronique. La chef de file des députés RN a répété qu'elle ne ferait pas campagne dans ces conditions. Troisième hypothèse, la relaxe, elle sera alors déclarée non coupable. Tous ces cas de figure ont été anticipés par le Rassemblement national. C'est ce qu'a déclaré son président, Jordan Bardella.
15: Quelle que soit cette décision, la campagne démarrera dans les prochaines heures, dans les prochains jours. Et nous serons prêts quoi qu'il arrive et nous espérons que l'innocence du Rassemblement national et de ses dirigeants sera reconnue par la Cour d'appel.
14: Dans le cas contraire, c'est lui, Jordan Bardella, qui sera propulsé candidat pour l'élection présidentielle de 2027.
5: Et quel que soit le scénario, Marine Le Pen s'exprimera. En tout cas, ce soir, ce sera au journal télévisé de TF1. En bref, les pays de l'OTAN se retrouvent aujourd'hui et demain en sommet à Ankara, en Turquie. Un objectif clair, préserver l'unité de l'Alliance face aux critiques de Donald Trump. Les Européens veulent convaincre le président américain de leurs efforts en matière de défense avec de nouveaux contrats d'armement et une hausse des investissements militaires. Ils doivent aussi réaffirmer leur soutien à l'Ukraine. l'Ukraine. Volodymyr Zelensky est d'ailleurs attendu en Turquie pour participer à ce sommet. Et puis on termine ce journal comme on l'a commencé, avec un peu de sport et tout d'abord du tennis, pour vous rappeler qu'au tournoi de Wimbledon, Elise Mertens s'est imposée face à la Tchèque Marie Bouskova sur un double 6-4. En quart de finale, Elise Mertens sera opposée à la 12e joueuse mondiale, la Tchèque Linda Novoska. Et puis au Tour de France, 4e étape aujourd'hui entre Carcassonne et Foix. Pour rappel, hier, Tadej Pogacar a fait coup double, remportant l'étape et endossant le maillot jaune. Voilà qui marque à fond de ces infos. Que vous soyez, merci de nous écouter.
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1: Merci, on retrouve AC/DC pour la musique.
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0: AC/DC sur Classique 21. Bonjour tout le monde, il est 7h12, on est ravis de passer la matinée avec vous. Nous sommes mardi matin le 7 juillet, j'espère que tout se passe bien chez vous, que le réveil n'est pas trop difficile si vous avez regardé le match cette nuit, voire vous n'êtes peut-être pas allé dormir du tout, hein. Donc courage si vous avez fait nuit blanche et que vous partez au boulot maintenant, prudent surtout sur la route. Et puis pour le reste, nous on se charge de vous tenir éveillé durant toute la journée. En tout cas en ce qui me concerne, ce sera jusqu'à 10h. Ensuite, Stéphanie et toute l'équipe de Classique 21 qui prendront le relais pour le restant de la journée. Mais on aura plein de bonne musique pour vous tenir éveillé et vous donner du cœur à l'ouvrage, avec notamment les Eagles pour le live dans quelques instants. On aura aussi David Bowie un petit peu plus loin, ou encore le nouveau titre de Nothing But Thieves dans les prochaines secondes. 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
0: Et Nothing But Thieves pour la musique, comme promis.

0: Un petit coup de mou le matin, il suffit d'écouter Classique 21 et on est là pour vous réveiller à Nothing But Thieves à l'instant avec le nouveau single qui s'appelle Evolution. Il est 7h17 tout à l'heure dans le journal du rock avec Marie-Amélie Mastin. On parlera des Rolling Stones qui ont rendu hommage à Amy Winehouse. On parlera d'un groupe légendaire en pleine tournée mondiale et qui refuse catégoriquement de penser à une tournée d'adieu. Et puis on vous parlera d'une surprise musicale historique qui a eu lieu lors du mariage de Taylor Swift. C'était le week-end dernier. On rappelle quand même que Taylor Swift avait réservé le Madison Square Garden pour son mariage. On vous parle de tout ça tout à l'heure à 7h30.
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0: Et la séquence live arrive tout de suite sur Classique 21, direction la Californie. On s'arrête sur la date du 27 juillet 1980. On est à Santa Monica au Civic Auditorium Center et on va retrouver là-bas le groupe qui joue à la maison quasi. On va retrouver les Eagles avec Take It Easy pour le live ce matin dans Coffee on the Rocks.

Take It Easy, les Eagles, enregistrés le 27 juillet 1980 au Civic Auditorium de Santa Monica, en Californie. Tout de suite, c'est avec David Bowie qu'on continue.

0: Life on Mars. Tout un programme. C'était David Bowie à 7h26. Sur Classique 21, côté météo ce matin, on a un ciel partagé entre nuages au nord et éclaircies qui vont s'imposer progressivement sur tout le pays. Avec des températures déjà douces, en réveil, cet après-midi, le soleil va dominer largement sous un vent qui sera faible à modéré. Ambiance printanière, estivale même pour les températures, puisqu'on aura 22 degrés au littoral, 24 à 27 sur l'Ardenne, 28 à 29 dans le centre et jusqu'à 30 degrés du côté de Virton.
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0: Kankanenzi sur Classique 21 avec Hédonisme.
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0: Il est pile 7h30. Jean-Marc, comment ça se passe? C'est calme, hein, on le rappelle, depuis 6h.
2: Oui, mais là, on a une info qui vient quand même d'arriver. C'est un accident impliquant plusieurs véhicules sur le 25 Liège-Bastogne, hauteur du viaduc de Remouchan. Les bandes de droite et d'arrêt d'urgence se sont neutralisées. Donc, vous êtes fortement ralenti en direction de Bastogne. Pour le reste, c'est vrai que c'est calme. On a un objet encombrant sur le ring extérieur, à hauteur des 4 bras de Terveren, en bande de gauche vers Zventem, et des pneus, des déchets de pneus, en tout cas sur le 411 Namur Arlon, à hauteur du viaduc de Sarre-Bernard, c'est en direction d'Arlon.
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0: Dans l'actualité, un des meilleurs matchs des Diables Rouges depuis longtemps. Victoire 4-1 contre les États-Unis en huitième de finale de la Coupe du Monde. Dans l'autre match de la journée d'hier, il y avait l'Espagne qui a battu en huitième de finale le Portugal. Score final 1-0. Sommet de l'OTAN aujourd'hui et demain à Ankara en Turquie. Ce sera encore l'occasion pour le président Trump d'épingler les Européens qui n'en font pas assez selon lui. Le président ukrainien lui demandera de l'aide pour renforcer la défense aérienne de son pays alors que les frappes russes se multiplient ces derniers jours. Et puis en France, journée cruciale pour la présidentielle. Marine Le Pen saura aujourd'hui si elle peut y participer ou non. Je rappelle que c'est l'année prochaine qu'elle aura lieu l'élection présidentielle. La Cour d'appel de Paris doit prononcer son jugement cet après-midi. Marine Le Pen, la patronne de l'extrême droite française, est accusée d'avoir fait payer indûment des collaborateurs de son parti par le Parlement européen. En cas de confirmation de sa condamnation, Marine Le Pen laissera alors sa place à Jordan Bardella.
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0: À 7h, bientôt 32 minutes, avec Marie-Amélie Mastin. Bonjour.
4: Bonjour Raphaël. 15 ans après le décès d'Amy Winehouse, les Rolling Stones lui rendent hommage sur leur nouvel album Foreign Tongues, attendu pour ce 10 juillet et qu'on découvrira évidemment ensemble sur Classique 21, avec une reprise de You Know I'm No Good. Le guitariste Ronnie Wood, qui la connaissait personnellement, confie au Sunday Times toute l'étendue de sa tristesse. C'était comme dire au revoir à Billie Holiday une deuxième fois, dit-il. C'est donc un geste de mémoire 15 ans après, de la part d'un groupe qui a partagé une scène avec elle et ne l'a jamais oubliée. Pas de tournée d'adieu pour Deep Purple. Le groupe, en pleine tournée mondiale de 86 dates avec son nouvel album Splat, refuse catégoriquement l'idée d'un grand final. Le bassiste Roger Glover est clair, on va continuer jusqu'à ce qu'on ne puisse plus. Et à 80 ans, le chanteur Ian Gillan est d'accord, ce sera la dignité qui dictera l'arrêt, dit-il. Pas une date sur un calendrier, Deep Purple c'est donc jusqu'au bout. Taylor Swift et Travis Kelce se sont mariés samedi à Madison Square Garden à New York. Et le mariage du siècle a eu droit à une surprise musicale historique. Selon le magazine People, Paul McCartney aurait interprété « I want to hold your hand » lors de la réception. Un titre qu'il n'aurait plus joué sur scène depuis 64, l'année de la Beatlemania. Plus de 60 ans de silence scénique brisé donc pour l'occasion. Stevie Nicks se serait également produite sur scène. Une soirée dont les détails resteront en tout cas confidentiels puisque les invités auraient signé des accords de non-divulgation.
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0: 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Voici James Brown tout de suite avec Living in America. Bonne matinée, bon réveil. Nous sommes mardi matin, le 7 juillet. Vous écoutez Coffee on the Rocks.

Bon, après ce qui s'est passé cette nuit, je sais pas si c'était vraiment le meilleur choix de chanson, mais bon. Living in America, c'était James Brown sur Classic 21. Quoique pour se réveiller, c'est vrai que ça marche toujours très bien. On aura le concours Formule 1 dans quelques instants. Je vous poserai pour la première fois de la journée la question du jour avec à la clé, vous le savez, deux places pour aller au Grand Prix avec les essais, les qualifs et le Grand Prix du dimanche, bien évidemment. Avant cela, c'est In Excess qui arrive. Petit détour par l'Australie avec Beautiful Girls ce matin.

0: 7h41, Beautiful Girl, c'était In Excess.
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0: 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Dans quelques instants, on retrouve Pink Floyd avec Arnold Lane.
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Eternal Lane, c'était Pink Floyd, c'était même leur premier single qui était sorti en mars 1967 et qui était basé sur une histoire vraie, puisque figurez-vous que Syd Barrett a écrit la chanson à partir de ce qui s'est passé là où ils habitaient, du côté de Cambridge, où il y avait une sorte de fétichiste local qui volait des sous-vêtements féminins qui étaient tendus sur des fils à linge, donc du côté de Cambridge. Syd Barrett et Roger Waters habitaient l'un à côté de l'autre quand ils étaient jeunes, et leur mère, pour arrondir leur fin de mois, eh bien hébergeait des étudiantes, parce qu'il y avait un collège de filles à proximité. Et donc le personnage en question qui a inspiré cette chanson, le fameux Arnold entre guillemets, volait les sous-vêtements des jeunes filles qui séchaient donc sur les fils à linge. Mais le vrai, contrairement dans la chanson, n'a jamais été arrêté, visiblement. Tout de suite, changement de registre, J'en rêve encore, voici Gérald de Palmas.

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Voici Sting.

If You Love Somebody Set Them Free, c'était Sting sur Classic 21. Il est 7h55. On a la météo complète avec l'ami Denis Collard qui arrive dans quelques petits instants. Le temps pour nous d'écouter encore The Script avec The Man Who Can Be Moved ce matin dans Coffee on the Rocks sur Classic 21.

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1: Denis, les nuages du matin seront remplacés par du soleil en cours de journée.
2: Oui, Raphaël, la journée offrira un petit peu de visage. Pas mal de nuages ce matin, ça pourrait nous paraître un petit peu tristounet, mais non. Les éclaircies ne sont pas bien loin et au fil de la matinée, elles vont déjà prendre le dessus. Et cet après-midi, ce sera une belle alternance de larges périodes ensoleillées, quelques nuages bourgeonnants, voire quelques champs de voile nuageux d'altitude. Rien de bien méchant. Un petit vent de secteur ouest et des températures qui atteindront 22 degrés au littoral, 24 à 26 sur les hauteurs de l'Ardenne, 28 à 29 degrés dans le centre du pays et jusqu'à 30 degrés sur l'extrême sud.
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1: Bon début de journée, nous sommes mardi matin, le 7 juillet, vous écoutez Classique 21, il est 8h.
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1: Et Jean-Marc, on a un accident avec plusieurs véhicules.
6: Oui, sur le 25, dont un camion d'ailleurs, Liège Bastogne, à hauteur du viaduc de Remouchamps. Les bandes de droite et d'arrêt d'urgence sont neutralisées. La circulation est donc logiquement ralentie. Le poids lourd se trouve en berme centrale. Sa remorque dépasse en voie de gauche, donc la prudence est de mise. Pour le reste, c'est assez calme. Attention à cet objet encombrant sur le 40, où c'est le Gand, peu après la sortie 19 à Lost, en direction de Gand. Et puis des déchets de pneus sur le 411 Namur Arlon, à hauteur du viaduc de Sarre-Bernard.
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1: Et c'est Florence qui nous informe. Bonjour.
7: Bonjour à tous. Les Diables Rouges qualifiés pour les quarts de finale de la Coupe du Monde de football. Malgré la présence sur le terrain de Fallorin Balogun, la Belgique a cartonné face aux États-Unis. 4-1. Réaction et analyse du match dans ce journal. En France, c'est aujourd'hui que Marine Le Pen saura si elle peut se présenter à l'élection présidentielle. Une candidature conditionnée à une décision de justice. Bienvenue à tous, un des meilleurs matchs des Diables Rouges depuis longtemps. Victoire 4-1 contre les États-Unis en huitième de finale de la Coupe du Monde de football. C'était donc à 2h du matin, en pleine nuit, mais les supporters qui se sont réveillés ou ne se sont pas couchés n'ont pas regretté.
8: Ah, franchement, impeccable. On n'a jamais aussi bien joué depuis 2018. Ah, incroyable. Mon pronostic c'était 4-2, enfin 2-4 plutôt. Là, 1-4, c'est encore mieux. Donc l'Américain, ça se mange en Belgique, les gars.
9: Superbe. Même que Trump a fait de son nez, on y est arrivé. On leur a mis 4 goals. 4.
10: On n'a jamais aussi bien joué depuis le début de la Coupe du Monde. C'est un match complet de l'équipe.
7: Voilà donc pour ces supporters qui ont regardé le match cette nuit à Marchand-Famenne avec Daphné Fanon. Un doublé de Charles de Ketelaere et des buts de Hans Van Aken et Romelu Lukaku qui scellent le score dans les arrêts de jeu. Victoire plantureuse donc malgré la présence de Fallorin Balogun, l'attaquant américain autorisé à jouer par la FIFA malgré son carton rouge lors de la dernière rencontre. Les Diables ont largement dominé et n'ont pratiquement rien concédé à leur adversaire sur le terrain. Une rage de vaincre qui fait la fierté de leur capitaine Youri Tielemans.
11: On avait vraiment une hargne aujourd'hui, on avait vraiment envie de bien faire, de bien débuter le match parce que c'est ce qui nous a fait défaut dans le début de la compétition. Et aujourd'hui, on a vraiment voulu montrer ça, qu'on est capable de bien débuter. On marque rapidement et on se met à l'aise. On a été mené au score la plupart des matchs et voilà, on n'avait pas envie que ça se reproduise aujourd'hui. On savait que si on allait de l'avant, qu'on les mettait sous pression, qu'ils allaient faire des erreurs et on a vu ça aujourd'hui.
12: Depuis que Balogun a été réintégré dans l'équipe, donc un peu plus de 24 heures, est-ce que ça a quand même amener un petit supplément d'âme à l'équipe?
11: Ouais, c'est sûr, on va pas se le cacher. Ça, on a eu une réunion par rapport à ça quand on a appris la nouvelle. Mais après, on s'est dit aussi qu'il n'y a aucune excuse, qu'ils jouent ou qu'ils jouent pas. C'est à nous à montrer qu'on doit parler sur le terrain et c'est ce qu'on a fait aujourd'hui. Donc je suis très content, très fier de l'équipe.
7: Youri Tielemans au micro de Benjamin Deceninck. Les Diables Rouges sont donc en quart de finale en ayant fait un match très complet. Et ça, Ebi Brouzakis, les Belges doivent aussi à leur sélectionneur.
13: Cette victoire, c'est avant tout celle de Rudy Garcia, l'entraîneur des Diables Rouges, qui a posé des choix forts et tous couronnés de succès. Commencer avec Doku, Kevin De Bruyne, sans doute diminué par une petite gêne sur le banc des remplaçants, c'était audacieux. Maintenir sa confiance aussi en Charles de Ketelaere devant, ça l'était tout autant, surtout après sa première mi-temps compliquée face au Sénégal. Et c'est justement ce même Charles de Ketelaere, en marquant deux fois et en provoquant le troisième but, qui a lancé les Diables Rouges sur la route d'un succès amplement mérité. Castagne a par ailleurs rayonné, tout comme Tielemans, Luke Bakio et et Nicolas Raskin. À ce concert de louanges, on ajoute que Van Aken et Lukaku ont marqué en sortant du banc des remplaçants. Tout ceci va forcer l'entraîneur des Diables Rouges à opérer des choix compliqués face à l'Espagne vendredi. Des problèmes de luxe. En somme, seul gros bémol, la grave blessure d'Amadou Onana à la 21e. Son tournoi est sans doute terminé.
7: Et en quart de finale, les Diables Rouges vont donc affronter l'Espagne. Ce sera vendredi à 21h. Les Espagnols qui ont écarté le Portugal 0-1 hier. Aujourd'hui, suite et fin des huitièmes de finale avec Argentine-Égypte à 18h et puis Suisse-Colombie à 22h. Et puis en cyclisme, c'est la quatrième étape du Tour de France. Aujourd'hui, entre Carcassonne et Foix, une étape qui semble promise aux échappés. Pour rappel, hier, Tadej Pogacar avait coup double, étape et maillot jaune. Remco Evenepoel reste, lui, troisième à 23 secondes. En France, Marine Le Pen va-t-elle pouvoir se présenter à la présidentielle de 2027? Réponse cet après-midi pour la patronne de l'extrême droite française. Ce sera à l'occasion de son jugement en appel dans l'affaire des assistants parlementaires européens. À Paris, on retrouve Adeline Percept.
0: La cour d'appel de Paris doit prononcer son jugement à partir de 13h30 et Marine Le Pen jouera à cet instant précis son avenir politique. Accusée d'avoir fait payer indûment des collaborateurs de son parti par le Parlement européen, elle a été condamnée en première instance. Aujourd'hui, une peine de plus de 2 ans d'inéligibilité la conduirait à ne pas concourir à la prochaine présidentielle et à céder sa place à Jordan Bardella. Hypothèse préparée de longue date par le parti, comme elle l'a rappelé ce week-end.
4: Mais si la justice m'interdit de me présenter à la présidentielle, alors c'est avec une grande énergie, moi aussi, et une grande conviction et une grande confiance que je soutiendrai évidemment tous les jours et jusqu'à sa victoire, la candidature de Jordan Bardella.
0: En termes de communication, tout est prêt pour rebondir. La chef de file du Rassemblement national s'exprimera ce soir au journal télévisé de TF1. Si Jordan Bardella devait prendre la main, il le ferait au mois d'octobre lors du congrès du parti.
7: Un important sommet de l'OTAN commence aujourd'hui à Ankara, en Turquie. Les Européens comptent y montrer leur intention d'investir massivement dans l'organisation de défense transatlantique et amadouer ainsi Donald Trump, le président des États-Unis qui n'a pas apprécié le refus des pays européens de participer à sa guerre contre l'Iran. Et puis chez nous, un incendie sur le chantier du musée Canal, le musée d'art contemporain qui doit ouvrir à Bruxelles. Le feu s'est déclaré hier en fin de journée dans un local technique situé sous la toiture du bâtiment. On ignore encore les raisons, mais il n'y a aucun blessé. Une réunion doit avoir lieu ce midi entre la Fondation Canal et l'entrepreneur pour évaluer les conséquences de l'incendie sur la suite du chantier. Voilà qui marque la fin de ces infos. Que vous soyez, merci de nous écouter.
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1: Merci Florence, et pour la musique, c'est Fleetwood Mac qui arrive.
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0: You Make Loving Fun, c'était Fleetwood Mac sur l'album Rumours. Bien le bonjour tout le monde, ravi de passer la matinée avec vous. Nous sommes mardi matin, le 7 juillet. J'espère qu'à 8h10, vous avez bien récupéré de la nuit, surtout si vous avez regardé le match et la belle prestation des Diables. En tout cas, nous ce matin, on est là avec la musique, celle qui va vous réveiller, et notamment celle de U2. Dans quelques instants, vous le savez, on aura un tube d'été aussi, ça ce sera aux alentours de 8h40. Un tube signé Alice Cooper aujourd'hui. Sinon, dans quelques instants, on jouera aussi avec Sandrine qui est du côté de Gouy les piétons, et puis Frankie Goes to Hollywood, Soft Cell ou encore Kings of Leon arrive pour la musique.
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0: to Run, c'était Kings of Leon sur Classic 21.
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0: 8h14, on va se retrouver sur la route avec Sandrine ce matin. Sandrine, bonjour.
3: Bonjour Raphaël, bonjour tout le monde.
0: Sandrine, vous habitez à Gouy-les-Piétons, vous travaillez dans le domaine bancaire et vous n'êtes pas seule dans la voiture puisqu'il y a votre fiston Théo avec vous.
3: Tout à fait.
0: Bonjour mon cher Théo, alors rassurez-nous, tout le monde est bien attaché, c'est un kit main libre, il n'y a pas de danger hein, Sandrine.
3: Exactement, non, tout est sous contrôle.
0: Voilà, et donc vous voulez absolument que Théo participe parce qu'il est plus rapide que vous au blind test, visiblement.
3: Ah ben oui, bien souvent, voilà, il est très fort.
0: D'accord.
3: Donc, après ça dépend des questions, on verra bien sur quoi on tombe, mm-hmm. Mais...
0: Bah, écoutez, attendez, voilà. Je vais découvrir un peu les extraits en même temps que vous. La thématique choisie par Valérie aujourd'hui, c'est nuit d'été et feu de camp. On aura trois morceaux, plutôt guitare acoustique. Voilà, mais rien de bien compliqué, toutes les chansons sont connues. Maintenant, j'espère qu'au niveau du son, on en parlait hors antenne, j'espère qu'au niveau du son dans la voiture avec le kit main libre, ça va fonctionner. Bon, écoute, on va prendre le risque. Hein. Sandrine, vous me donnez le top départ et je vous envoie le premier extrait pour vous et Théo.
3: Allez, c'est parti.
0: On recherche une mélodie douce, un énorme succès des années 90, signé par Extreme.
3: Mandanove ?
0: C'est pas Love, c'est... C'était pas Love, c'est More Than Words.
3: Ah, More Than Words.
0: Plus que des mots. Question numéro 2, autre classique à reprendre autour d'un feu de camp. Je vais vous demander qui interprète la chanson To Be With You que voici.
3: Vite. Un petit coup de main.
0: Vite. Ça commence par Mister quelque chose, mais c'est trop tard. C'était Mr. Big, To Be With You.
3: Ouais, non, j'aurais pas...
0: Bon, ben écoutons...
3: Je l'avais pas. Bon, ben c'est pas grave, je reparticiperai.
0: Exactement, vous avez tout l'été pour reparticiper, puisque tous les jours, on a un blind test, tous les jours, on a la possibilité de venir jouer avec un nouveau candidat ou une nouvelle candidate pour repartir avec la lampe. Ben écoutez, on va vous garder la lampe de côté, on ne sait jamais si vous revenez d'ici à la fin de l'été, et on aura, je l'espère, le plaisir à ce moment-là de vous l'offrir. Ça va ?
3: Ça marche, on réitérera. Bonne journée à tout le monde.
0: Passez un bel été. Au revoir, Sandrine. Au revoir, Théo. À la prochaine.
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0: Bah, parfois, c'est chaud, hein, le blind test, surtout quand on est en voiture comme ça, avec le kit main libre. C'est pas toujours évident. Frankie Goes to Hollywood. Voici Relax à 8h17.

0: Max, c'était Frankie Goes to Hollywood.
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0: À 8h21, dans quelques instants, on parlera d'économie avec Hamid Faljaoui, qui parlera d'une interview qu'il a lue, interview donnée par le patron de Tinder. Oui, Hamid Faljaoui et Tinder dans la même phrase, ça fait bizarre, mais ce sera tout à l'heure. J'abandonne.

Déjeuner en paix, c'était Stéphane Echer sur Classique 21. Rapide coup d'œil sur la météo du jour avec un ciel partagé entre nuages au nord et belles éclaircies au sud. Des éclaircies qui vont s'imposer de plus en plus progressivement. Les températures sont déjà douces au réveil. Cet après-midi, le soleil dominera largement sous un vent faible modéré de secteur ouest. L'ambiance sera estivale. On attend 22 degrés cet après-midi au littoral, 24 à 27 sur l'Ardenne, 28 à 29 dans le centre et jusqu'à 30 degrés du côté de Virton. 8h25, voici Soft Cell.

0: Tainted Love, c'était Soft Cell.
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0: Jean-Marc, encore un accident, je pense, sur la route.
7: Exactement, suite de cet accident impliquant plusieurs véhicules, dont un camion sur le 25 Liège-Bastogne, à hauteur du viaduc de Remouchamps. Les bandes de droite et d'arrêt d'urgence sont toujours neutralisées, donc vous êtes donc fortement ralenti. Le poids lourd se trouve en berme centrale, sa remorque dépasse en voie de gauche, la prudence reste de mise. Pour le reste, rien à dire sur la route.
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0: Dans l'actualité, un des meilleurs matchs des Diables Rouges depuis longtemps. Victoire 4-1 contre les États-Unis en huitième de finale de la Coupe du Monde. Les Diables Rouges qui affronteront prochainement l'Espagne, qui a battu en huitième le Portugal avec le score de 1-0. Journée cruciale pour la présidentielle française. Marine Le Pen saura aujourd'hui si elle pourra se présenter à cette élection prévue l'année prochaine. La Cour d'appel de Paris doit prononcer son jugement cet après-midi. Pour rappel, la patronne de l'extrême droite française est accusée d'avoir fait payer indûment des collaborateurs de son parti par le Parlement européen. En cas de confirmation de sa condamnation, Marine Le Pen laisserait alors la place à Jordan Bardella. Et puis, sommet de l'OTAN aujourd'hui et demain Ankara en Turquie. Ce sera l'occasion encore pour le président Donald Trump de montrer du doigt les Européens qui n'en font pas assez selon lui. Le président ukrainien lui demandera de l'aide pour renforcer la défense aérienne de son pays alors que des frappes russes se multiplient ces derniers jours.
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0: Avec Hamid Feljaoui à 8h30 qui va nous parler d'une interview accordée par le patron de Tinder aujourd'hui.
9: Je viens de lire l'interview du patron de Match Group publiée par mes confrères du quotidien économique L'Écho. Match, c'est le groupe qui possède donc Tinder, l'application de rencontre. Et donc ce patron s'appelle Spencer Raskoff. Et en le lisant, j'ai compris un truc que je voulais vous partager. Eh bien ce patron passe tout l'entretien à défendre Tinder. Il dit que l'appli a une mauvaise image, que les jeunes s'enlace, qu'il va la réinventer. Il parle même de la fatigue du dating. Bref, il défend sa vedette qui visiblement fatigue. Et pendant tout ce temps, il y a un mot qu'il prononce à peine, un mot qui pour moi est le véritable sujet. Et ce mot, c'est Hinge. Hinge, c'est une autre appli de rencontre. Elle appartient au même groupe que Tinder. Personne n'en parle, presque personne en tout cas n'en parle. Et pourtant, c'est elle qui fait vivre la maison. Son chiffre d'affaires a d'ailleurs grimpé de 28% en un an, presque un tiers de plus. Et pendant que Tinder recule, Hinge s'envole. Et voilà ce qui m'a frappé. Le patron défend la star qui est déclinante, alors que l'argent rentre grâce à celle dont on parle le moins. Alors, je vais vous faire une image toute simple. Imaginez une boulangerie connue pour sa baguette. La baguette se vend moins, les clients se lassent, mais le patron a lancé un gâteau très discrètement et le gâteau part comme des petits pains sans jeu de mots. La caisse est pleine, la baguette baisse, c'est vrai, mais le gâteau explose et la boutique gagne plus que jamais de l'argent. Alors Match, le groupe Match, c'est ça. Tinder, c'est la baguette et Hinge, c'est le gâteau. Alors pourquoi est-ce que le gâteau marche? Justement parce qu'il vit ceux qui en ont marre de swiper. Tinder promet le choix sans fin, des visages à l'infini. À l'inverse, Hinge promet le contraire, te trouver quelqu'un vite et te laisser partir. Elle se vend même comme l'appli, entre guillemets, faite pour être supprimée. Ce sont deux promesses donc opposées. Et aujourd'hui, c'est la seconde que la génération Z préfère. Alors voilà ce que j'en retire moi personnellement. Et ça vaut pour vous, pour moi, pour n'importe quelle entreprise. Quand votre produit vedette vieillit, vous avez deux choix. Le mauvais, repeindre la façade et croiser les doigts, ça marche rarement. Et puis le bon choix, c'est-à-dire avoir préparé en silence le produit d'après, celui qui prend le relais quand la star fatigue. Et donc le groupe Match a fait le bon choix, sans bruit, le groupe a changé de moteur et presque personne ne l'a remarqué. Prenez par exemple un autre exemple, Apple. Longtemps, tout reposait sur l'iPhone. Et puis sont arrivés les écouteurs, la montre, les abonnements. Et donc, le jour où l'iPhone ralentira en termes de vente, eh bien, la maison tiendra debout. Pourquoi ? Mais parce que la relève était déjà prête en coulisses. Autre chose qui m'a marqué dans cette interview, le patron ferme les petites applis qui stagnent. Il met de l'argent dans celles qui montent. Il fait le tri, comme un jardinier qui coupe les branches mortes pour que l'arbre puisse pousser mieux. Et Tinder, dans tout ça, vous me direz, bah, la baguette, elle n'est pas jetée. Au printemps dernier, les nouvelles inscriptions sont reparties à la hausse. C'est une première en presque 2 ans. Donc, en fait, ça veut dire quoi ? Ça veut dire que la vieille star ne meurt pas. Elle apprend à vieillir pendant que le gâteau fait bouillir la marmite. Et donc, la prochaine fois qu'on vous dit qu'un secteur est mort, méfiez-vous. Souvent, c'est pas le secteur. C'est juste une marque qui vieillit pendant qu'une autre grandit, bah, juste à côté. Alors moi, c'est ça que je retiens de cette interview. Pas les promesses du patron sur Tinder, mais ce qu'il ne dit pas, les meilleures boîtes préparent toujours l'après et en silence. Et donc la vraie question, je vous la laisse aujourd'hui. Dans votre métier, quelle est votre baguette? Et surtout, avez-vous déjà commencé à faire cuire votre gâteau?
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0: Atomic City, c'était YouTube sur Classique 21.
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0: 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Quel est le dernier pilote belge à avoir remporté le Grand Prix de Formule 1? 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Vous m'envoyez la réponse correcte par SMS, donc 60-21 pour 1 euro par message envoyé. 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Et puis aux alentours de 9h10, 9h15, on appelle en direct le gagnant ou la gagnante. Donc si vous avez joué et qu'un numéro masqué vous appelle, c'est Classique 21, soyez rassurés. Dans quelques instants, la musique de Kate Bush arrive et puis on aura notre tube de l'été du jour.
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0: du verre cassé. Si c'est du blanc, ça porte bonheur, il paraît. Kate Bush, Babushka, à 8h43.
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0: Alors, pour illustrer le tube de l'été du jour, je vais vous demander, en tout cas illustrer, imaginer le tube de l'été du jour, je vais vous demander de fermer les yeux quelques secondes, sauf si vous êtes au volant en voiture, je précise. Imaginez-vous, replongez-vous dans la période où vous étiez à l'école. Hein. Vous êtes assis, la cloche va sonner, c'est le dernier jour de l'école avant les vacances, et là, le temps, eh bien, il passe pas. Le temps, il passe au ralenti. On connaît, on a tous connu cette sensation. Eh bien, Alice Cooper aussi. Sauf que lui, on a fait un tube. On est en 1972 et on lui pose la question. Alice, c'est quoi les trois plus belles dernières minutes de ta vie? Et là, Alice Cooper, sans hésitation, répond. Mais en fait, il y a trois meilleures minutes. Il y a le matin de Noël, juste avant d'ouvrir les cadeaux. Et puis, il y a les trois dernières minutes du dernier jour d'école. Celle où l'horloge tourne au ralenti, où la mèche brûle tout doucement vers l'été. Et en disant cette phrase, Alice Cooper se dit ben, si j'arrive à capturer ça, cette sensation dans une chanson, eh bien, ce sera énorme. Et on peut dire qu'il avait raison. Le riff de guitare qui l'accompagne, ce riff que tout le monde reconnaît à la première seconde, eh bien, c'est le guitariste Glenn Buxton qui l'a créé, presque en jouant en studio alors qu'il répétait. Et à partir de ces trois notes, tout le monde a construit le morceau qui va devenir emblématique. Alors, petit détail quand même qui est assez sympa et que j'aime beaucoup, il faut savoir que Alice Cooper voulait un cœur d'enfant pour la chanson, et donc le producteur Bob Ezrin va engager toute une ribambelle d'enfants, des enfants qui, en découvrant Alice Cooper et le groupe en studio, ont bien failli faire demi-tour et rentrer chez leur maman tellement ils étaient terrorisés par le maquillage et les personnages qu'ils avaient face à eux. Finalement, tout le monde va se détendre, tout le monde va se calmer, les gamins vont chanter et ça va devenir le cœur le plus marquant de l'histoire du rock'n'roll. Comme quoi, même les meilleures idées commencent parfois dans la panique et le chaos. C'est un peu le cas ici quand les enfants sont arrivés. Pourtant, le résultat est là. Numéro 7 aux États-Unis, fin juillet 1970. Numéro 1 en Angleterre, 3 semaines durant, en plein mois d'août, un carton, tout simplement carton qu'on va partager tous ensemble ce matin. Voici Alice Cooper avec Skulls Out.

0: Sur l'album Pilgrim, sorti en 1998, c'était Eric Clapton sur Classic 21, My Father Eyes, et on reviendra plus proche de nous. On ira du côté de la mer du Nord, retrouver Ozark Henry dans quelques instants avec This One's For You.
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1: Denis, les nuages du matin seront remplacés par du soleil en cours de journée.
2: Oui, Raphaël, la journée offrira un petit peu de visage. Pas mal de nuages ce matin, ça pourrait nous paraître un petit peu tristounet, mais non. Les éclaircies ne sont pas bien loin et au fil de la matinée, elles vont déjà prendre le dessus. Et cet après-midi, ce sera une belle alternance de larges périodes ensoleillées, quelques nuages bourgeonnants, voire quelques champs de voiles nuageux d'altitude. Rien de bien méchant. Un petit vent de secteur ouest et des températures qui atteindront 22 degrés au littoral, 24 à 26 sur les hauteurs de l'Ardenne, 28 à 29 degrés dans le centre du pays et jusqu'à 30 degrés sur l'extrême sud.
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8: Classique 21, salut, il n'y a rien de classique dans Classique 21, au contraire, c'était Kiomar de No One's Innocent.
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1: Très bon mardi matin, vous écoutez Classique 21, nous sommes le 7 juillet et il est 9h.
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1: Et on a toujours des soucis avec un accident sur le 25, Jean-Marc.
14: Exactement, plusieurs véhicules impliqués, dont un camion. Le 25, Liège-Bastogne, à hauteur du viaduc de Romouchamp. Vous passez uniquement via la bande d'arrêt d'urgence. Vous êtes donc fortement ralenti. La bande de droite et de gauche resteront fermées le temps du travail des services de secours. Et les pompiers sont sur place pour un nettoyage de la chaussée en cours. Donc voilà, petit problème ce matin. Pour le reste, c'est assez calme. Deux véhicules en panne, le premier sur le 400. A ajouté Bruxelles-Namur à Jésus-Aïk en direction Namur et l'autre sur le ring de Bruxelles à hauteur de la sortie Villevorde en direction de Zaventem.
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1: Allez, c'est Florence Urner qu'on retrouve. Bonjour.
15: Bonjour à tous, le rendez-vous est pris. Vendredi 21h, la Belgique affrontera l'Espagne en quart de finale de la Coupe du Monde de football. Les Diables Rouges se sont en effet qualifiés en éliminant les États-Unis. Les pays de l'OTAN se retrouvent aujourd'hui et demain en sommet à Ankara en Turquie. Un objectif clair, préserver l'unité de l'Alliance face aux critiques de Donald Trump. Bienvenue à tous. Les Diables Rouges sont donc en quart de finale de la Coupe du Monde de football grâce à un doublé de Charles de Ketelaar, sans oublier les buts de Hans Van Aken et Romelu Lukaku. Les Belges se sont imposés 4-1 cette nuit face aux États-Unis. Place maintenant à l'Espagne, tombeuse du Portugal 0-1. Mais avant tout, Dodi Luquebacchio veut surtout profiter, même s'il a encore du mal à réaliser ce que son équipe viendrait de réaliser aussi.
16: Non, pas vraiment. Sincèrement, c'est un très très beau moment. Je suis vraiment fier de l'équipe. On a montré une très belle image et je trouve que vraiment on fait que progresser. Donc ça nous donne plus de confiance. On l'a démontré encore aujourd'hui. Donc ouais, franchement, match parfait, rien à dire. Là maintenant, je pense que c'est important de tout doucement se projeter vers cette quart de finale contre un adversaire qui sera quand même difficile à affronter, mais on a nos armes aussi et franchement, je pense qu'on est prêt.
15: Interview réalisée par Benjamin Dessenin. En quart de finale, les Diables Rouges vont donc affronter l'Espagne. Mais pour Philippe Albert, ancien joueur pro et consultant, les Diables ont déjà réussi leur Coupe du Monde.
17: C'est la qualif qui compte. Aujourd'hui, il y a la manière en plus. Et si on parvient à jouer de cette façon-là face aux Espagnols, qui seront favoris évidemment, on aura notre mot à dire. Donc voilà, pour moi c'est une Coupe du Monde déjà réussie. Tout ce qui va arriver maintenant, c'est un bonus absolument incroyable. Donc ça, les joueurs doivent s'en rendre compte. Le message de l'entraîneur sera probablement le même. La Coupe du Monde est réussie, quart de finale. Et ici, laissons la pression aux Espagnols. Et quant à nous, prenons du plaisir et préparons ce match à la perfection, ce que Rudy Garcia et son staff vont faire, j'en suis certain.
15: Interview réalisée par Daniel Velter. La rencontre face à l'Espagne, c'est donc vendredi à 21h, un match sans Amadou Onana, puisqu'il est sorti blessé de la rencontre face aux États-Unis. Aujourd'hui, suite et fin des huitièmes de finale, avec Argentine-Égypte à 18h et Suisse-Colombie à 22h. Match à suivre sur Tipeee en télé et sur OVIO. Et puis en cyclisme autour de France, quatrième étape aujourd'hui entre Carcassonne et Foix. Pour rappel, hier, Tadej Pogacar a remporté l'étape et endossé le maillot jaune. Remco Evenepoel lui reste troisième à 23 secondes. Dans l'actualité internationale, la Turquie accueille 32 chefs d'État et de gouvernement dans le cadre du sommet de l'OTAN. Sommet qui va durer 2 jours et se tiendra dans la capitale, Ankara, sous haute sécurité, avec près de 50 000 policiers déployés. Boris Vanacker, l'objectif est clair pour les Européens, présenter leurs avancées au président américain Donald Trump.
18: Oui, les alliés veulent préserver l'unité de l'OTAN face à un Donald Trump de plus en plus critique. Opération séduction pour les diplomates et responsables politiques, après l'engagement pris par les Européens à La Haye pour porter les dépenses de sécurité à 5% de leur PIB à l'horizon 2035. Le sommet d'Ankara sera celui de la mise en œuvre. Des contrats d'armement de plusieurs dizaines de milliards de dollars doivent être annoncés. Une partie importante bénéficiera aux industriels américains. L'Ukraine constituera aussi un autre sujet clé. Les alliés doivent continuer leur soutien, selon le secrétaire général de l'OTAN, Mark Rutte.
19: So, alors que l'Ukraine continue de défendre sa souveraineté, les alliés et les partenaires de l'OTAN doivent s'assurer que l'Ukraine reçoit ce dont elle a besoin. Et permettez-moi d'être clair, tous les alliés doivent assumer leur part de responsabilité afin que notre soutien à l'Ukraine continue d'affluer, car la sécurité de l'Ukraine est étroitement liée à la nôtre.
18: Le président Volodymyr Zelensky est attendu dès ce soir à Ankara. L'industrie ukrainienne de défense sera mise en lumière. Elle a gagné en expertise et un savoir-faire, notamment en matière de drones. Les Européens veulent s'en inspirer également.
15: Des explications signées Boris Vanacker. Merci beaucoup Boris. Journée cruciale pour la présidentielle française. Marine Le Pen saura aujourd'hui si elle peut se présenter l'an prochain. La Cour d'appel de Paris doit en effet prononcer son jugement cet après-midi dans l'affaire des assistants parlementaires européens. La patronne de l'extrême droite française est accusée d'avoir fait payer indûment des collaborateurs de son parti par le Parlement européen. Elle a été condamnée en première instance. En cas de confirmation de sa condamnation, Marine Le Pen laisserait alors la place à Jordan Bardella. Retour chez nous à présent avec une prescription originale, une petite visite au musée pour aller mieux. C'est l'idée que vient de lancer la province de Namur. Alors ça peut faire sourire, mais plusieurs études internationales démontrent que la culture peut être un remède contre l'anxiété et renforcer l'estime de soi. Grégory Fobbs s'est intéressé à cette initiative, une première en Wallonie.
20: Je me sentais vraiment à l'aise, très bien.
21: Chantal gardera un excellent souvenir de sa visite au musée Félicien Robs de Namur, une visite prescrite dans le cadre de sa thérapie visant à soigner son anxiété.
20: On est beaucoup plus sereine quand on est sorti de là, beaucoup plus apaisée. Et aussi plus proche du peintre.
21: Chantal a fait cette découverte avec Roxane De Coster. Cette psychologue au service de santé mentale de Namur Astrid a déjà suggéré ce type de visite gratuite à plusieurs de ses patients.
22: On est sur plein de types de profils, donc des personnes qui se sentent seules, des personnes qui ont des dépressions, des troubles anxieux.
21: La découverte du musée se fait généralement avec un audioguide dont le contenu a été adapté.
23: Dans lequel on a mis en place des méditations.
21: Flavio Martino, psychologue et membre du groupe de réflexion qui a mis en place ce projet pilote porté par la province de Namur.
23: Donc on a une petite musique effectivement en arrière-plan avec une personne donc du coup qui va par exemple décrire l'œuvre et demander à la personne voilà de se concentrer sur tel point du tableau. Tout ça de manière assez calme. Généralement les méditations durent une dizaine de minutes.
21: Le concept de prescription muséale est né au Québec en 2018. Depuis il a fait ses preuves en France, en Suisse mais aussi à Bruxelles et depuis peu donc à Namur où 6 musées sont déjà partenaires, notamment le musée Félicien Robs, celui des Arts Anciens ou encore la Citadelle.
15: Et puis il fait beau, il fait chaud et ça va continuer. L'Institut Royal Météorologique a prolongé le niveau d'avertissement jaune à la chaleur pour l'ensemble du pays jusqu'à la nuit de samedi à dimanche au moins. Seule la côte est en code vert jusqu'à demain et basculera à son tour en jaune jeudi. N'oubliez donc pas de bien vous hydrater. Voilà qui marque la fin de ces infos. Que vous soyez, merci de nous écouter.
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1: Merci Florence, on retrouve Liquido pour la musique.
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0: Liquido sur Classique 21, ça c'était bon, hein. C'était en 1998 avec ce titre Narcotique. Très bon mardi tout le monde, nous sommes le 7 juillet aujourd'hui, il est 9h et bientôt 11 minutes. On est content évidemment de vous accueillir si vous venez d'allumer la radio, le téléphone ou bien la tablette. En tout cas, peu importe le support d'écoute, on est là pour vous accompagner en musique avec dans quelques instants Bruce Springsteen et Glory Days. Et puis on appellera celui ou celle qui va repartir aujourd'hui avec les deux invitations pour le prochain Grand Prix de Formule 1 avec Classique 21, vous le savez, depuis hier et jusqu'à vendredi inclus dans Coffee on the Rocks, vous pouvez gagner vos places. 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Je suis allé voir les prix, c'est vraiment un très très très très très très beau cadeau qu'on vous offre chaque jour de cette semaine, et donc le dénouement pour tous ceux qui nous ont envoyé la bonne réponse, ce sera d'ici 3 minutes 44, c'est le temps d'écouter Bruce Springsteen.
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0: Et puis courage hein, aussi si vous avez du mal à démarrer la journée parce que vous avez regardé le match cette nuit et que voilà, peut-être que la nuit a été blanche, mais bon, ça arrive, ça n'arrive pas souvent. Donc il fallait en profiter, c'était un match historique pour les Diables. Et c'est un peu le Glory Days aujourd'hui pour la Belgique.

0: Le patron en personne, Bruce Springsteen, sur Classic 21, Glory Days.
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0: Et donc, c'est le jour de gloire aussi pour l'un ou l'une d'entre vous, puisque il ou elle repartira dans quelques secondes avec deux places pour le Grand Prix de Formule 1 de Spa-Francorchamps avec Classic 21 du 17 au 19 juillet. Donc, on a dans le package les essais, les qualifs, et aussi le Grand Prix du dimanche. Je compose le numéro que la machine m'a sélectionné. Le téléphone va sonner chez l'un ou l'une d'entre vous d'ici quelques instants. Voilà, elle est un peu lente à la détente ce matin, la machine. Voilà, elle a veillé la nuit aussi, je pense. Voilà, ça y est, ça devrait sonner normalement. Et nous partons du côté d'Andenne ce matin.
2: Allô ?
0: Annick, bonjour.
2: C'est pas possible.
0: Mais si, Annick, bravo !
2: Wow !
0: Annick, bravo, vous avez gagné vos places pour Francorchamps, vous imaginez?
2: Oui, j'imagine très bien.
0: Pour les trois jours, Annick. Je vais quand même rappeler
2: alors
0: la question.
2: Alors là, vous faites vraiment des heureux.
0: C'est vrai, vous êtes fans de votre mari tous les deux?
2: Ah oui, de toute façon, on avait prévu d'aller voir le Grand Prix. On avait déjà nos places, mais pas en tribune.
0: Ah bah écoutez, voilà, là ce sont les places pour les trois jours, donc vous allez pouvoir y aller gratuitement grâce à Classic 21, vous serez en tribune gold.
2: Je suis allé voir,
0: c'est au niveau du tarif, on est bien, c'est un beau cadeau qu'on vous offre.
2: Je vous
0: rappelle quand même la question, quel est le dernier pilote belge à avoir remporté un Grand Prix de Formule 1?
2: Thierry Boutsen.
0: En 1990, c'est une bonne réponse. Donc Annie, bravo.
2: Génial.
0: Alors là,
2: c'est fou.
0: Mais écoutez, je sens le trémolo dans votre voix. Vous me disiez, Annick, c'est génial parce que...
2: Mais en fait, j'ai entendu le concours hier, mais je n'ai pas participé parce que je me suis dit, ça sert à rien, je gagne jamais. Et là, il y a une demi-heure, mon mari m'a appelé. Participe quand même, je viens de le faire. Allez, envoie ton SMS. Oui, je l'ai fait, mais alors vraiment sans conviction, j'avoue. Merci.
0: Pas besoin de mots, vous savez, ça s'entend vraiment dans votre voix et vous faites ma journée. Imaginez ce qui s'est passé cette nuit avec le foot, la victoire des Belges, tout le monde est euphorique ce matin. Il y a un truc qui se passe dans le pays et puis votre bonheur à l'antenne ce matin. Mais alors, c'est deux choses qui n'ont pas de prix, Annick. Là, ma journée est faite.
2: Raphaël, franchement, je suis désolée parce que c'est peut-être pas trop top pour l'antenne, mais j'ai pas de mots tellement je suis hyper heureuse, vraiment.
0: Ah bah écoutez, vous m'envoyez ravi, je suis très heureux. Rien que vous entendre. En plus, imaginez, c'est ma fille a 15 ans aujourd'hui. Donc c'est vraiment la journée de dingue pour moi aujourd'hui.
2: Joyeux anniversaire à votre fille.
0: Merci, c'est gentil. Mais c'est vraiment la journée de dingue. Écoutez, comment il se prénomme votre mari?
2: Michel, il vous écoute là parce qu'il est dans son camion, il vous écoute certainement.
0: Ah ben Michel,
2: il nous écoute pour le coup.
0: Si vous nous entendez, faites un gros poète. Allez, pour votre victoire avec Annick, donc bravo. Ne raccrochez pas Annick, je vais quand même vous expliquer comment tout se passe. Maintenant, votre mission, c'est revendre les places que vous aviez achetées. Parce que pour le reste, nous on se charge des trois jours. Allez Annick, ne raccrochez pas et encore toutes mes félicitations Annick.
2: Merci.
0: Ah j'adore.
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6: Pendant que les New York Dolls s'autodétruisent dans le Lower East Side, une autre révolution prend racine dans un bar miteux du Bowery, le CBGB. Une révolution plus cérébrale, qui ne porte pas le maquillage, mais le vide. Le groupe qui intrigue le plus la critique new-yorkaise s'appelle Television. Et il est porté par deux amis d'enfance qui se sont rencontrés dans un pensionnat du Delaware. Ils s'appellent encore à l'époque Tom Miller et Richard Meyers. Une nuit de 1968, ils mettent en commun leur argent de poche, environ $50, et prennent un train pour Washington. Richard, lui, négocie avec sa mère. Elle le laissera partir s'il parvient à gagner $100 par lui-même. Il travaille brièvement dans une librairie spécialisée dans l'érotisme, économise et part pour New York en bus. Quand il débarque à Manhattan, Richard ne rêve pas de devenir une rockstar. Il veut être poète. Son modèle, ce n'est pas James Dean, c'est Arthur Rimbaud. Mais vers 1972, Richard fait un constat amer. Personne ne lit. La poésie ne suffira pas à secouer le monde. Inspiré par l'attitude des New York Dolls et la fureur des Stooges, il convainc Tom de basculer sur l'électrique. Ils forment un groupe. Ils décident aussi de changer de nom, comme on change de peau. Tom Miller devient Tom Verlaine, hommage direct au poète symboliste français Paul Verlaine. Richard Meyers, lui, devient Richard Hell. Le groupe s'appelle Television. Television est un laboratoire fragile, traversé d'emblée par une tension qui finira par le briser. Sur scène, le son est unique. Deux guitares qui dialoguent, celle de Verlaine et celle d'un autre guitariste nommé Richard Lloyd. Verlaine est le directeur musical, perfectionniste, Hell est l'image et l'attitude. Très vite, Verlaine interdit à Hell de bouger sur scène. Pire, Verlaine élimine progressivement les morceaux de Hell du répertoire. Hell claque la porte en avril 1975. Il passe brièvement par les Heartbreakers, le groupe que Johnny Thunders monte juste après l'éclatement des Dolls, puis fonde en 1976 son propre groupe, Richard Hell and the Voidoids. Le single Blank Generation et l'album du même nom sortiront chez Sire Records, l'album le 26 août 1977. Manifeste d'une génération qui n'a rien à dire et le dit haut et fort. Mais avant de partir, Hell a déjà inventé autre chose. Pendant ses années Television, en 1973 et 74, il s'est forgé un look qui n'existait nulle part ailleurs. Cheveux courts, coupés au sécateur, exprès pour rompre avec les longues chevelures hippies. T-shirt déchiré, épingle à nourrice, il est une silhouette avant d'être un musicien. Et cette silhouette, sans qu'il le sache encore, va faire le tour du monde. C'est en 1975 au CBGB que tout bascule. McLaren rentre seul à Londres. Mais pas les mains vides. Dans ses bagages, il emporte deux choses précises. D'abord un concept et une chanson, Blank Generation, et l'image entière du look Hell. Épingle, déchirure, regard creux. Et puis ensuite une guitare, une Les Paul blanche qui appartenait à Sylvain Sylvain des Dolls. McLaren la donnera à un jeune homme nommé Steve Jones pour qu'il apprenne à jouer. Ce jeune homme jouera bientôt dans les Sex Pistols. L'instruction de McLaren à ses futurs poulains londoniens est explicite. Écrivez une chanson comme Blank Generation, mais votre propre foutue version. Le résultat sortira chez Virgin le 1er juillet 1977. Il s'appelle Pretty Vacant. L'esthétique new-yorkaise du vide vient de trouver son relais britannique. Le virus a officiellement traversé l'Atlantique. Mais pour qu'il prenne, il fallait un terrain. Et ce terrain, c'est l'Angleterre du milieu des années 70. Une boutique du 430 King's Road s'apprête à devenir le quartier général de l'opération. C'est de là qu'on repart dans le prochain épisode.
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les 50 ans du punk à l'honneur sur Classic 21 avec les Sex Pistols à l'instant et Pretty Vacant. Et puis pour retrouver les excellentes séquences sous version, en version pardon, podcast, les séquences signées par Bruno et par Laurent. Et puis rendez-vous sur RTBF Ovio. Oui, la nuit était très courte, donc on a un petit peu de mal à trouver ces mots ce matin. Mais ça va aller. Et puis je rappelle aussi les déçus qui n'ont malheureusement pas pu remporter leur place pour le Grand Prix de Formule 1. Je vous rassure, hein, il y aura encore des places à gagner mercredi, jeudi et vendredi. Donc voilà, restez toutes et tous attentifs et attentives. Il est 9h26 et c'est Ginzu et Morning Lights qui arrivent.

0: Ginzu, Morning Light sur Classique 21. Il est 9h30, on va rapidement faire un petit point météo avec un ciel partagé ce matin. On a des nuages plus au nord et des belles éclaircies sur le sud. Les éclaircies vont s'imposer rapidement. Les températures sont déjà douces ce matin. Cet après-midi, le soleil va dominer largement sous un vent qui sera faible. L'ambiance sera estivale. On attend 22 degrés à la mer, 24 à 27 au niveau des températures en Ardennes, 28 à 29 dans le centre et jusqu'à 30 degrés même du côté de Virton.
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0: À 9h32, Jean-Marc, on repart sur le 25.
18: Oui, les suites d'un accident impliquant plusieurs véhicules, dont un camion, le 25 Liège-Bastogne, hauteur du viaduc de Remouchamps. Vous passez toujours via la bande de droite, vous êtes donc forcément ralenti. Nettoyage de la chaussée terminé, nous dit-on, c'est une bonne nouvelle. Vous circulez maintenant en bande de droite, mais la bande de gauche reste fermée le temps du dépannage. Et puis la présence d'un piéton a signalé aussi sur le 411 Namur-Arlon, hauteur de la sortie Champion, sur la bande d'arrêt d'urgence. Prudence en direction d'Arlon.
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0: I'll be there for you ce matin, c'était les Rembrandts.
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0: Avec Catherine Carolus au bout du fil. Catherine, bonjour.
2: Bonjour.
0: Vous êtes responsable des ressources humaines pour les hôtels Van der Valk en province de Liège. Alors pour ceux qui ne connaissent pas, les hôtels Van der Valk, c'est les hôtels avec le pélican en logo. C'est ça, hein, Catherine?
2: Le toucan.
0: Le toucan, oui, c'est pas un pélican. C'est un oiseau avec un long bec, on va dire ça. Et pourquoi, en fait, ils ont choisi un toucan comme logo? Tiens, question.
2: Alors, le Van der Valk, le Valk, c'est le faucon, mais à la sortie de la guerre, c'était pas de bon ton d'utiliser un impasse comme emblème. Et oui. Donc, la famille, à l'époque, a décidé de choisir le toucan qui avait une connotation...
0: Plus sympathique.
2: Oui. Plus sympathique.
0: Effectivement. Voilà. Eh ben, écoutez, je savais pas du tout. Donc, non seulement j'ai appris un mot en néerlandais, que le valk, c'était le faucon, et je ne savais pas du tout que le toucan avait remplacé le faucon à la sortie de la guerre. Parce que c'est vrai que l'hôtel, enfin, en tout cas, le Van der Valk, la marque a été créée en 1929. Et visiblement, d'après ce que vous nous disiez hors antenne, c'est toujours la même famille qui s'en occupe maintenant.
2: Exactement, donc le groupe Van der Valk est exclusivement familial et c'est vraiment ce qui nous différencie parce que cet esprit familial il a été conservé dans la structure également où la direction reste très très proche de ses collaborateurs.
0: D'accord, ça nous vient des Pays-Bas hein, comme marque d'hôtellerie.
2: Exactement.
0: OK, il y en a plusieurs en Belgique hein, des Van der Valk, il y en a du côté de Waterloo, Nivelles, chez vous en province de Liège à Spa, Verviers, à l'aéroport de Liège, si je ne dis pas de bêtises.
2: Prochainement, oui.
0: Prochainement, c'est ça. Charleroi, il y en a un, pas très loin de l'aéroport. Il n'est pas à l'aéroport même, mais il est le long d'autoroute. Et on peut dire que c'est quand même des hôtels assez classe, les hôtels Van der Valk. Oh,
2: oui, c'est ça, tout à fait. Donc, ce sont des hôtels qui sont tous très différents l'un de l'autre, mais qui gardent quand même chaque établissement a sa personnalité, mais on partage le même niveau d'exigence en matière d'accueil et de qualité de service.
0: D'accord. Donc, on le disait à Liège, oui, à Liège, forcément, Verviers Spa, prochainement Liège Airport, et vous êtes là parce que vous recrutez justement de nouveaux collaborateurs et de nouvelles collaboratrices. Qu'est-ce que vous recherchez exactement, Catherine?
2: Alors, pour notre hôtel de Liège Congrès, nous cherchons un chef de cuisine. Mmh. Et prochainement, effectivement, l'hôtel Bierzet va ouvrir dans le courant de l'année 2027. Et nous commençons tout doucement à staffer, donc à chercher des profils multiples de housekeeping, donc des femmes et des valets de chambre, des personnels de salle, donc des chefs de salle, commis de salle.
0: D'accord.
2: Personnel de cuisine, de réception. Nous commençons tout doucement à
0: recruter.
2: Une réserve de recrutement.
0: Okay. Il y aura combien de personnes qui seront engagées au total pour avoir une idée plus ou moins du nombre de places?
2: Ce n'est pas encore défini précisément.
0: Ok, donc ça arrivera dans les prochains jours, les prochaines semaines. Mais n'hésitez pas, hein, si vous êtes à la recherche de boulot ou si vous voulez changer de boulot. Il faut de l'expérience ou pas, Catherine?
2: Alors, on n'accorde pas une importance fondamentale au CV. Alors, on cherche essentiellement des personnes qui sont motivées, mm-hmm. qui sont désireuses d'apprendre, motivées, passionnées. Et on accorde également beaucoup d'importance à la formation. Donc, nous accompagnons nos collaborateurs dès leur arrivée afin de leur permettre d'évoluer, de réussir au sein du groupe.
0: D'accord. Donc, on rappelle que c'est pour les hôtels Van der Valk situés en province de Liège. Donc, vous recherchez des cuisiniers, vous recherchez des femmes et des valets de chambre. C'est marrant, le valet de chambre, je n'avais plus entendu l'expression depuis très longtemps. Et puis, du personnel de salle. Pour postuler, envoyez votre CV, lettre de motivation, référence. L'adresse mail, c'est job avec un S, donc jobs@valkliege.be. Donc ça s'écrit V-A-L-K-L-I-E-G-E. Donc jobs@valkliege.be. Et on va mettre le descriptif des jobs et les adresses, l'adresse mail évidemment sur notre site classique21.be. Et puis si vous êtes à la recherche d'un hôtel sympa en province de Liège ou ailleurs en Belgique, puisqu'il y en a un petit peu partout en Belgique, n'hésitez pas à aller faire un petit tour sur le site de Van der Valk. Merci beaucoup Catherine d'avoir été parmi nous ce matin. Vous avez un truc à rajouter, je crois.
2: Non, merci à vous. Merci.
0: Avec grand plaisir. Bah, écoutez, j'espère que parmi nos auditeurs et auditrices, vous retrouverez les perles rares que vous recherchez, Catherine. Je vous souhaite de passer une belle fin de semaine, alors.
2: Également. Bonne journée.
0: À la prochaine.
2: Merci.
0: Au revoir.
2: À
0: merci.
2: À la prochaine.
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0: Asia Baila sur Classic 21, Lerita Mitsuko.
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0: La lettre, c'était Renan Luce sur Classique 21. Et tout de suite, on va se faire bien plaisir.
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0: Avec ça.

0: c'est beau ça, hein, ça fait plaisir. Michael Jackson, Don't Stop Till You Get Enough. Et puis vous faites vachement bien le...
1: Mais c'était pas fait exprès.
0: De Michael Jackson. Vous n'aviez pas vu que le micro était ouvert. Mais bon, de temps en temps, il faut regarder quand il y a des lampes rouges allumées en studio.
1: Mais j'ai regardé une seconde avant, vous l'avez allumé pile poil au moment.
0: Voilà, ça peut être dangereux quand on voit pas que la lampe rouge est allumée.
1: Oui, hein.
0: Parce que parfois, on raconte des blagues.
1: Il faut toujours se méfier.
0: Mais on peut pas raconter ces blagues-là, c'est rentré. Non, c'est vrai. Fanny.
1: Oui.
0: Quoi de neuf au menu? Radiohead, je crois.
1: Aujourd'hui, on aura Radiohead de Benz, on aura Simple Minds New Gold Dream.
0: Il y a plein de trucs de dingue sur cet album.
1: Ça va être excellent.
0: Pour Radiohead aussi. Je vous conseille. Donc la collection entre 10h et 11h avec Fanny Villard et Laurent Riepy, bien évidemment. Grosse bise.
1: Gros bisous, mon chou.
0: Allez, on va aller se remettre un petit peu de cette nuit.
1: Oui, hein.
0: Ça va être bien.
1: J'ai découvert ça au réveil, c'était cool.
0: Ah ben voilà.
1: Bonne...
0: Je suis arrivé ici très tôt ce matin en klaxonnant.
1: Météo.
0: Les éclaircies vont gagner du terrain pour la suite de la journée, Denis.
2: Oui, progressivement, hein, la couverture nuageuse va se disloquer et les éclaircies vont prendre le dessus, les températures vont grimper et on va se retrouver avec une situation estivale, 22 degrés au littoral parce qu'il y aura une petite brise du large, 24 à 26 sur les Hautes-Fagnes, 27 degrés du côté de Saint-Hubert, 28 à 29 degrés dans le centre du pays et jusqu'à 30 degrés pour la région de Virton.
1: Classique 21 ce jour de fête presque nationale. Il est 10h.
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4: Et... J'ai même entendu un feu d'artifice, me semble-t-il.
1: Oui, c'était presque ça. Hein, c'était presque ça. Dites,
4: oui,
1: Jean-Marc Strel, en plus, vous êtes un petit peu fanat de foot, je crois. Donc, vous avez dû pas dormir beaucoup, j'imagine.
4: Non, pas beaucoup.
0: Il a surtout travaillé.
1: Oui, c'est ça, voilà.
4: mais tout va bien. Oui.
1: Bon, et à 10h, les routes, ça va ou c'est aussi la fête?
4: On a quand même deux infos. D'abord, un véhicule en feu sur le 42 Verviers Bâtisse à hauteur de Stavelot en direction de Bâtisse. C'est un poids lourd dont les freins prennent feu. En tout cas, prenez feu. Les pompiers sont en route, bien sûr. On attend des infos complémentaires. Prudence. Et puis, la suite d'un accident impliquant plusieurs véhicules, dont un camion. Là aussi, sur le 25, Liège-Bastogne, à hauteur du viaduc de Remouchamps, où le passage reste difficile. Vous êtes donc ralenti en direction de Bastogne.
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1: Et à 10h, on s'informe avec Estelle Infalzone.
5: Bonjour à toutes et tous. Les Diables Rouges en quart de finale. Cette nuit, la Belgique s'est fait justice toute seule sur le terrain en écrasant les États-Unis 1-4 grâce à un doublé de Charles de Ketelaar et des buts de Hans Van Aken et Romelu Lukaku. En match particulier, donc, au centre d'une polémique, le président américain étant intervenu auprès de la FIFA pour demander l'annulation du carton rouge contre un des joueurs américains, Folarin Balogun, le meilleur buteur de l'équipe USA, qui est donc monté sur le terrain, ce qui n'a pas empêcher les Américains de se faire éliminer. Au prochain tour, les Belges affronteront l'Espagne. Ce sera vendredi à 21h à Los Angeles et en présence du roi Philippe qui viendra saluer les Belges. Aujourd'hui, suite et fin des huitièmes de finale, Argentine contre l'Égypte à 18h et puis Suisse-Colombie à 22h. Début de sortie de crise à Thy-Martinel après 16 heures de discussion. La direction et les syndicats de l'usine sidérurgique ont décroché un protocole d'accord en pleine nuit, un protocole qui doit encore être soumis aux travailleurs. D'après les syndicats, ils ont obtenu quelques avancées. Je cite, le maximum de ce qu'on pouvait espérer obtenir. L'usine Carolo est en effet à l'arrêt depuis plusieurs semaines suite à un mouvement de grève. La phase à chaud de l'usine doit être restructurée. 165 emplois devraient passer à la trappe. La capitale turque en état de siège. Des dizaines de milliers de policiers sont mobilisés à Ankara pour le sommet de l'OTAN qui a donc lieu aujourd'hui. Des événements annulés, des grands axes aussi condamnés pour accueillir les 32 dirigeants de l'Alliance. Ils sont attendus notamment pour parler des dépenses en matière de défense. Et puis Marine Le Pen sera fixée aujourd'hui sur son sort. La Cour d'appel de Paris doit prononcer son jugement. On saura en fait si Marine Le Pen pourra se présenter à l'élection présidentielle française l'année prochaine ou si c'est Jordan Bardella qui sera le candidat de l'extrême droite. Pour rappel, Marine Le Pen a été condamnée en première instance dans l'affaire des assistants parlementaires. Et puis on termine avec encore un peu de sport. Quatrième étape du Tour de France entre Carcassonne et Foix sur 182 km. Hier, Tadej Pogacar a remporté l'étape et endossé le maillot jaune. Le Belge Remco Evenepoel reste lui troisième. Voilà pour les infos et belle journée.

0: Et c'était difficile de trouver un morceau qui résume mieux l'atmosphère de l'album New Gold Dream 81, 82, 83, 84 de Simple Minds, Someone, Somewhere, Summertime. C'est un peu un de ces souvenirs heureux qu'on a vécu un jour, un été. On ne sait plus très bien si ça a vraiment existé, mais en tout cas, on imagine que c'était un bon moment. Jim Kerr célèbre vraiment le soleil et les rencontres ici.
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0: Bonjour tout le monde, ravi de vous retrouver. Alors que vous soyez fouteux ou pas, je pense qu'on peut se dire qu'on peut se réjouir quand même de ce qui s'est passé cette nuit. Je pense que dans un monde où les bonnes nouvelles ne sont pas toujours récurrentes, c'est bien, c'en est une en soi et il est bon de la prendre à sa juste valeur et d'essayer, peut-être si vous étiez d'humeur maussade, de, vous savez, forcer le demi-sourire comme ça. Forcer un demi-sourire, écoutez la collection pendant une heure et je vous promets qu'à la fin, vous allez vous dire « Elle n'avait pas tort la petite, finalement ». Mettre de côté les tracas, vous vivez peut-être des choses compliquées. Tout ça pendant une heure, à la fin de l'heure, eh bien vous allez voir qu'il y aura une distance prise par rapport à tout ça. Une forme de réjouissance spontanée, sans aucune raison, si ce n'est que bah, quand on sourit un peu à la vie, le reste coule de source, ok ? On fait comme ça. En plus, on a de la musique excellente, cette première demi-heure très positive, très lumineuse. On enchaînera avec des choses beaucoup plus introspectives. Et c'est bien, ça nous permettra de faire le point. On se lance d'abord dans cette première partie, direction 1982. Simple Minds était un tournant. Ils ont fait plusieurs albums assez sombres, expérimentaux. Et Jim Kerr et ses compagnons veulent maintenant autre chose. Ils veulent de l'espoir, de la lumière. Avec New Gold Dream 81, 82, 83, 84, ils abandonnent les couleurs grises de leur début pour créer cet album élégant, un disque qui va transformer leur carrière, qui va devenir vraiment une pierre angulaire de la New Wave des années 80. Et c'est Promised You a Miracle qu'on retrouve tout de suite, le morceau qui change tout pour Simple Minds. À l'origine, ça a été créé pour une session enregistrée pour la BBC. Le nouveau batteur, Kenny Hyslop, c'est lui qui vient avec une idée, il s'inspire d'un morceau un peu funk qu'il a vu à la télé. Le producteur Peter Walsh comprend que là, tiens, on tient un truc, quelque chose de à la fois sophistiqué, de populaire. Ça donne naissance à Promised You a Miracle, Simple Minds.

Alors, c'est un peu un mystère, ce titre. Hein. Colors Fly and Catherine Wheel. C'est toujours sur l'album New Gold Dream, hein, qui est l'objet de la première partie de cette émission. La collection Colors Fly and Catherine Wheel. Entre couleurs, mouvements, roue de Catherine, hein, cet ancien feu d'artifice tournoyant. Le message n'est pas hyper clair, mais ça sonne et ça fait du bien. Le producteur de cet album, il s'appelle Peter Walsh. C'est un gamin encore à l'époque. Il n'a que 27 ans quand il prend les commandes d'un tel album. Peu de gens connaissent son nom, mais après ça, quelques mois plus tard, il est considéré vraiment comme l'un des artisans du nouveau son de Simple Minds. Et pour obtenir cette sensation, vous savez, d'ouverture, d'espace, il y a un truc qui résonne un peu dans cette musique et qui est là tout au long de l'album. Peter Walsh place souvent les micros très très loin des instruments pour vraiment laisser entrer la pièce, l'air, les réverbérations naturelles dans ses micros, ce qui donne cette impression de musique très ouverte et très spacieuse. On en arrive à la plage titre de cet album. Pour Jim Kerr, les fameux quatre chiffres, 81, 82, 83, 84, ne sont pas une date, c'est plutôt un état d'esprit, c'est plutôt cette période bénie, un cycle de création, de confiance en l'avenir. Nous sommes en 1982, on écoute New Gold Dream, 81, 82, 83, 84.

0: Derrière l'apparente légèreté de Glittering Prize, on retrouve toujours cette idée de quête, d'un idéal à atteindre. Et puis, un petit mot aussi sur le fameux logo, les mains, le cœur, la couronne. Simple Minds fait apparaître pour la première fois ce logo sur la pochette de l'album. Il est inspiré de la bague irlandaise Clada, symbole d'amour, de loyauté et d'amitié. Trois valeurs qui résument assez bien l'esprit du groupe à cette époque. Quant au nom Simple Minds, eh bien Laurent Riepy est là pour nous en parler. Laurent, il n'y avait que vous pour nous expliquer d'où vient ce fameux nom Simple Minds, et il cache un clin d'œil que vous adorez.
1: Un très beau clin d'œil, effectivement, Fanny. Simple Minds, ça vient tout droit de...
0: David Bowie.
1: Effectivement. Parce que dans le morceau de Gin Genie, eh bien, Bowie chante « He's so simple-minded, he can drive his module ». Une phrase qui a marqué profondément le chanteur de Simple Minds, Jim Kerr, au point finalement de donner le nom de son groupe.
0: C'est quand même un drôle de choix de se baptiser les simples d'esprit.
1: Oui, c'est vrai. Mais c'est tout l'esprit Simple Minds, justement. C'est l'idée qu'on peut rester rêveur, un petit peu naïf et viser très haut malgré tout. Sur New Gold Dream, ils y arrivent clairement. C'est un album lumineux et mystique où le froid finalement des machines qu'on retrouvait sur les albums précédents se met au service cette fois de l'émotion.
0: Merci Laurent, on vous retrouve tout à l'heure pour votre deuxième passage dans l'émission parce que là, place à la suite.
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0: La suite concerne Radiohead en 1995, le groupe joue gros. Deux ans plus tôt, Creep les a propulsés sous les projecteurs, mais ce groupe vit le succès vraiment comme un piège. Ils sont épuisés par les tournées, ils sont enfermés dans une image qu'ils détestent, et Thom Yorke et ses compagnons doivent prouver qu'ils sont bien plus qu'un Creep, bien plus qu'un tube. Avec The Bends, ils vont transformer leurs doutes, leur colère, leur fragilité en un album qui devient vraiment une référence des années 90.
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0: High and Dry est un rescapé. Hein. Le morceau remonte à l'époque de Pablo Honey. Le groupe refuse de l'utiliser parce qu'il trouve que ça sonne un peu trop classique, voire trop proche de certains artistes qu'ils admirent, mais sans vouloir leur ressembler. Et puis arrive le producteur John Leckie qui entend autre chose. Il y a une sincérité désarmante dans High and Dry. Il convainc les gars de lui donner une seconde chance. Heureusement pour nous d'ailleurs, puisque le morceau est vraiment une porte d'entrée accessible pour cet album The Bends. Laurent, on vous retrouve pour parler d'un autre titre important dans l'histoire du groupe, à savoir Fake Plastic Trees. Une grande partie de l'inspiration pour ce titre vient d'un concert.
1: Et un fameux concert, un concert de Jeff Buckley qui a eu lieu à Londres. Thom Yorke va en ressortir totalement bouleversé, retourné. Et puis, bah voilà, juste après avoir vu ce concert, il va filer au studio Abbey Road, s'asseoir seul avec sa guitare acoustique et enregistrer ce Fake Plastic Tree. Pratiquement d'une traite, deux prises, pas une de plus. Et à la fin, eh bien, ça le touche tellement qu'il s'effondre en larmes.
0: Et c'est vrai qu'on sent qu'il se passe quelque chose dans ce titre, et quelque chose sans doute de très rare ce soir-là.
1: Ben oui, le producteur John Leckie hein, va comprendre tout de suite les choses. Il dira plus tard que c'est là, à ce moment-là, avec ce morceau, qu'il a su que Radiohead avait quelque chose d'unique, une sincérité brute et sans aucun calcul. Johnny Greenwood, lui, va ajouter ensuite des cordes discrètes à l'enregistrement. Et à cet instant, Radiohead n'est plus juste un groupe à succès. C'est un groupe qui s'apprête à conquérir le monde.
0: Et bien sûr, Fake Plastic Trees, on l'écoute maintenant dans la collection Classique 21.

0: Fake Plastic Trees, Radiohead, sur l'album The Bends. Alors justement, le titre de cet album n'a rien d'anodin. The Bends, c'est d'une part une technique à la guitare pour modifier un peu la hauteur de la note. Mais The Bends, c'est surtout le nom anglais de la maladie de décompression qui touche donc les plongeurs quand ils remontent trop vite à la surface. Métaphore parfaite pour un groupe devenu célèbre beaucoup trop vite. La pochette d'ailleurs est conçue par Stanley Donwood et Thom Yorke lui-même. Elle représente un genre de mannequin médical figé comme ça, en apnée. Et c'est encore une image qui résume parfaitement l'état d'esprit du groupe à cette période. Pour la suite, on passe à un morceau bien plus nerveux. Ce sera Just. Thom Yorke s'attaque aux injonctions, aux jugements permanents qu'on subit tous au quotidien. Mais le véritable héros de Just, c'est Johnny Greenwood, qui transforme la guitare en laboratoire sonore. Il multiplie les effets, les textures. Et ça, c'est véritablement sa signature.
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0: My Iron Lung. Et on en parlait hein, du titre de cet album The Bends, qui est la maladie de décompression quand on ne sait plus respirer. Et ben là aussi, de nouveau, ils étaient en train d'étouffer avec le premier album, avec Creep, qui les a fait décoller en une fois, et vraiment cette sensation d'être enfermé dans un seul single. C'est ça aussi, My Iron Lung, qu'on écoutait à l'instant, ce poumon d'acier qui empêche de se développer et de respirer correctement. Le dernier titre de cet album, c'est Street Spirit. C'est vraiment un fantôme. Thom Yorke a toujours refusé d'en donner une interprétation précise, mais avec cet arpège assez hypnotique, Street Spirit donne l'impression de flotter un petit peu hors du temps. Façon parfaite de refermer cet album.
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0: pouvait pas mieux terminer cette émission qu'avec ce titre Street Spirit sur l'album de Benz. À sa sortie, justement, cet album ne devient pas immédiatement un énorme succès commercial aux États-Unis, mais les musiciens vont former vraiment la génération suivante, les Coldplay, les Muse, les Travis ou les Snow Patrol. Ils vont tous les citer parmi leurs albums de chevet. Avec The Benz, Radiohead réussit l'exploit de survivre à son propre succès, un album habité par le doute, la fragilité, la colère. Cinq jeunes Anglais qui cessent d'être les auteurs de Creep pour devenir un vrai groupe. Rendez-vous demain avec une heure entière, c'est logique, ça le méritait, vous allez vite le comprendre, avec l'album Wish You Were Here de Pink Floyd. Et puis là, je vais céder la place à Mama pour l'Interround the Clock.
1: Bonjour Fanny.
0: Version XXL.
1: Mais oui, là aussi, on est parti jusqu'à 15h avec du live, avec les séquences comme on les aime, ça va être bien.
0: Et vous avez une forme XXL. Alors.
1: Évidemment.
0: Excellent, trop bien. Bonne émission,
1: Merci
0: Mama.
1: Merci à vous. 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
1: À mon tour d'accueillir Jean-Marc Strel, bonjour.
3: Bonjour Mama.
1: Ça dit quoi sur les routes?
3: Ça dit que tout à l'heure, il y avait un camion en feu sur le 42 Prume Bâtisse. Après la sortie Malmedy, la bande d'arrêt d'urgence est toujours concernée par ce véhicule qui a brûlé. Et les suites de l'accident impliquant plusieurs véhicules, dont un camion sur le 25 Liège-Bastogne, à hauteur du viaduc de Remouchamps, où la circulation est toujours ralentie en direction de Bastogne.
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0: Something Happened on the Way to Heaven, Phil Collins, en 1990. Bon mardi avec nous, bel été. J'espère que vous profitez du soleil, de la chaleur, pas encore trop cuisante jusqu'ici. En tout cas, on vous tiendra évidemment informés via nos points route et météo tout au long de cette émission. Soyez les bienvenus dans votre Lunch One the Clock version XXL.
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0: Pink Floyd avec Jug Band Blues. Vous savez que dimanche, il sera question de Pink Floyd, puisque Eric Lenoir va revenir sur les destins tragiques de Syd Barrett, disparu il y a 20 ans, et de Rick Wright, tout ça dans les histoires sombres du rock. Et puis demain, Fanny vient nous en parler. Le nouvel épisode de la collection Classique 21 est consacré à Medal de Pink Floyd. On a écouté Black aussi avec Wonderful Life.
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0: C'est l'heure de vous proposer notre séquence live qui se rapproche un peu de notre best-of session qu'on vous propose pendant tout cet été, c'est-à-dire des titres enregistrés par nos soins, par nos équipes dans nos studios, puisque c'est aujourd'hui Ben Harper qu'on va réécouter en 2016. Il y a 10 ans, on avait eu cette fierté de l'accueillir pour venir jouer pour les auditeurs de Classique 21. C'était à l'Atomium à Bruxelles. Voici Diamonds on the Inside et Fight Out of You.
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Ceci était enregistré en 2008 lors de la Lifetime Tour Edition Fight Out of You de Ben Harper. Et puis avant cela, des applaudissements d'auditeurs de Classique 21 puisque ça avait été enregistré à Bruxelles en 2016.

0: All Ways the Sun, et on est dans le thème côté météo en ce moment, c'était les Stranglers en 86.
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0: Coup d'œil sur nos routes aussi avec Jean-Marc.
2: J'ai des canards.
0: Des canards ?
2: Oui, des canards.
0: Sur la route ?
2: Oui, sur la route. Attention. C'est sur le 42. Bah oui, cela dit, ça peut être surprenant, évidemment, pour les automobilistes et dangereux pour les canards. Sur le 42, Baptiste Prüm, peu avant la sortie 10, Francorchamps, sur la bande de gauche, en direction de l'Allemagne. Prudence donc. Un accident impliquant un véhicule s'est produit et un camion sur le 42, Namur-Mons, peu après le viaduc d'Onneau. Vous êtes ralenti en direction de Mons. Et puis, accident sur la N639, en Plaine-Neuvaux, à hauteur d'Esneux. Cette chaussée d'ailleurs est fermée dans les deux sens.
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0: Night Shift Superstar, extrait du nouvel album de Muse pour lequel ils ont lancé leur tournée. C'était à Milwaukee le 2 juillet et en plein concert d'ouverture, panne de courant. Ça rappelle quelque chose évidemment comme Iron Maiden à Paris, mais ça a été bien plus rapide. Le groupe a repris quelques instants plus tard. Je rappelle que les fans belges par contre vont devoir se déplacer pour voir Muse en concert car aucune date belge n'a été annoncée pour cette tournée européenne de 16 dates dans les plus grands stades du continent. On avait Take Me Out aussi de Franz Ferdinand.
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Sultans of Swing, Dire Straits. On a parlé du groupe dans notre podcast Le Moment MDR. Aujourd'hui, ce seront les Red Hot Chili Peppers qui en seront le sujet. Rendez-vous juste avant 14h. Voici les Monstros pour la suite, eux qui nous ont fait le plaisir d'être à l'affiche de notre Festival Classique 21 cette année.

Separate Ways, Worlds Apart, ce titre de Journey qui était sorti en 1983. On avait aussi Les Monstros juste avant cela avec Mystery Train. Ça s'est sorti l'année dernière. Et ils seront en concert avec nous le 3 octobre prochain à l'Ancienne Belgique à Bruxelles. Et c'est complet. Merci d'être avec nous. Voici Ejo dans la version de Jimi Hendrix.

0: 1967 pour Hey Joe, Jimi Hendrix. On retrouve Denis.
1: 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Bonne journée à tous. Voici une journée encore assez calme. On note toujours quelques champs nuageux, alors soit des voiles d'altitude et puis par moments des nuages bourgeonnants. Mais d'une manière générale, ça reste bien lumineux, assez ensoleillé. Et le vent de secteur ouest ramène juste un petit peu de fraîcheur au littoral avec 22 degrés attendus. On en attend 24 à Botrange, 26 à 27 sur le reste de l'Ardenne, 28 à 29 dans le centre du pays, jusqu'à 30 degrés sur l'extrême sud. Demain, on aura des passages nuageux, notamment de la Campine au centre du pays, mais là aussi, sans conséquence, le soleil devrait à nouveau s'imposer pour la fin de la semaine et le week-end, et les températures vont continuer à grimper, avec une moyenne pour vendredi et samedi de 27 à 30 ou 31 degrés.
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0: On ouvre cette nouvelle heure avec le point route de Jean-Marc Strel.
3: Et la suite de cet accident impliquant un véhicule et un camion sur le 42 Namur-Mons, peu après le viaduc d'Auneau. Bande droite et d'arrêt d'urgence toujours neutralisé avec des ralentissements. Et puis suite également de cet accident sur la N639 Angie, Plainevaux, hauteur d'Esneux avec une chaussée fermée dans les deux sens.
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0: Anne-Sophie Brindong, c'est avec nous pour les infos. Bonjour.
4: Bonjour à toutes, bonjour à tous. Le patron de l'OTAN, Mark Rutte, annonce plusieurs contrats d'armement au premier jour du sommet de l'Alliance à Ankara en Turquie, notamment avec le groupe Airbus et la firme suédoise Saab. Les 32 dirigeants de l'OTAN espèrent notamment convaincre Donald Trump du sérieux des Européens à renforcer leur capacité de défense. Le président américain qui doit arriver cet après-midi dans la capitale turque, demain, il s'entretiendra avec son homologue ukrainien, Volodymyr Zelensky. Notez que de nouvelles arrestations de journalistes ont été constatées en marge de ce sommet. Deux journalistes turcs ont été interpellés et placés en garde à vue. Les arrestations se sont multipliées par dizaines ces dernières semaines, ciblant tous les milieux et voies critiques. Le président turc Recep Tayyip Erdogan entend faire du sommet de l'OTAN un succès pour son pays. Des moyens aériens supplémentaires attendus dans le sud de la France pour lutter contre les flammes. L'incendie dans les Pyrénées-Orientales a déjà parcouru 4900 hectares près de Perpignan et provoqué l'évacuation de 12 000 personnes. Il n'a pas progressé pendant la nuit. Quelques 800 pompiers restent mobilisés pour empêcher sa propagation. Le réchauffement climatique modifie profondément la biodiversité des eaux côtières belges. En 30 ans, plusieurs espèces emblématiques des eaux froides ont fortement régressé, comme la crevette grise, les crabes de rivage ou le hareng, tandis que des espèces adaptées à des températures plus élevées sont devenues beaucoup plus fréquentes. C'est le constat dressé par une étude du projet de science participative Sea-Watch B, menée par l'Institut maritime flamand. Des nouvelles enfin d'Amadou Onana. Les Diables Rouges ne pourront plus compter sur lui pour la suite de cette Coupe du Monde de football. Le milieu de terrain s'est déchiré le ligament croisé antérieur du genou droit hier lors du 8e de finale contre les États-Unis. Un coup dur pour l'équipe belge mais aussi pour son club Aston Villa qui va devoir lui chercher un remplaçant. Onana risque en effet de rester sur la touche jusqu'à la fin de l'année. C'est vendredi que les Diables Rouges affronteront l'Espagne en quart de finale de la Coupe du Monde. Rendez-vous à 21h, heure de Belgique. Merci de nous suivre et excellente journée à notre écoute.
0: On vous retrouve à 14h sur Classique 21.
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0: Queen avec Radio Gaga, c'était sorti en 1984. 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

0: Not If You Were the Last Junkie on Earth, les Dandy Warhol. 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

0: Il est passé chez nous pour présenter ce nouvel album, Chris Dean, qui sera à la Gelbressée le 12 septembre avec Classic 21. C'était Beyond the Wall. On avait aussi Cat Stevens, c'est ce qui arrive, était sorti en 84.
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0: Si vous aimez Orchestral Manoeuvres in the Dark, rendez-vous à Namur pour le Festival des Solidarités le 4 septembre. Ils seront à l'affiche. On écoutait Locomotion.
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0: Cet album qui arrive tout bientôt, on va le découvrir, le dévoiler ensemble et vous l'offrir aussi. Ce sera vendredi tout au long de la journée avec une petite prolongation dans l'émission Soundtrack dimanche où Mick Jagger reviendra lui-même sur les coulisses de ce nouvel enregistrement. C'était donc Divine Intervention. On avait Lou Reed aussi avec Walk on the Wild Side. Direction l'année 2010 après ceci.
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0: Garden, Black Hole Sun, sorti en 94. James Blunt aussi avec Stay the Night. Et on a ajouté un petit peu de sexitude d'ailleurs à votre été avec Fever. La sixième saison de notre série érotique est disponible dès maintenant sur Classic 21. N'hésitez pas évidemment à la consulter. Crosby, Stills, Nash & Young, c'est ce qui arrive après ceci.
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0: Herman Sermitz avec No Milk Today en 66. On avait aussi Peggy avec Change the Color. Peggy à l'affiche, vous le savez, de plusieurs festivals, la CEMO ou encore le Village Francofo pour les Franco de Spa. Vous le savez, hein, c'est la période évidemment. Dimanche soir, c'était The Cure à Rockwerther. Je vous rappelle qu'il y a le compte-rendu signé par Dominique Raguel qui est disponible sur notre site. Tout comme les reviews des concerts précédents, Iron Maiden, Nick Evan de Bad Seeds, Linkin Park, Robbie Williams, j'oublie qui, Guns N' Roses, je vous l'ai dit, Mumford & Sons par exemple, ou encore War on Drugs. Tout ça donc sur classique21.be.
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0: Une belle heure pour accueillir Amandine Aymar, bonjour.
2: Bonjour Marie-Amélie, bonjour à toutes et tous.
0: On fait le point ensemble.
2: Avec ce pneu déjà sur le 40 Liège-Bruxelles à hauteur de la sortie numéro 30 Crisney. Soyez vigilants, le pneu se trouve sur la bande de droite en direction de Bruxelles. Petit rappel aussi de ce soulèvement de chaussée sur le 42 Baptiste Prume à hauteur de Sarlespa. Vous circulez uniquement sur la bande de gauche en direction de l'Allemagne. Dans Bruxelles, suite à un accident sur l'avenue des Arts à hauteur de la rue Montoyer, les bandes du milieu et de gauche sont actuellement neutralisées en direction de la basilique Prudence si vous passez dans le secteur.
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0: Don't answer me. Ça, c'était Alan Parsons Project. Il est 13h05. 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

0: Mary Jane's Last Dance, Tom Petty and the Heartbreakers, les Foo Fighters aussi qui ont rendu un chouette hommage d'ailleurs aux Beatles, c'était lors de leur deuxième concert à Liverpool. Ils en ont profité pour interpréter I Want You, She's So Heavy dans la vie natale évidemment des Fab Four. Les images à voir sur notre site dans le journal du rock en ligne.
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0: Tears for Fears avec PL Shelter, et avant cela une belle nouveauté, collaboration plutôt inattendue entre Snow Patrol et Kylie Minogue sur un titre qui s'appelle Des Alarms. Il est né en fait d'abord écrit par Gary Lightbody il y a 2 ans sur le titre provisoire Kylie, comme Kylie Minogue, et puis le groupe s'est dit qu'en fait, plutôt que de le mettre de côté, eh bien il manque un élément essentiel, c'est la voix de Kylie Minogue elle-même. Ils ont proposé, elle a accepté, ça donne ce résultat qu'on écoutait à l'instant sur antenne.
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0: Des nouvelles de ce qui se passe sur nos routes, Amandine.
2: Avec un accident sur le ring de Bruxelles à hauteur de Diegem sur la voie de droite, soyez vigilants puisqu'on a pas mal de fils qui se forment déjà depuis l'échangeur de Woluwe et Saint-Etienne. Comptez 15 minutes de plus en direction de Grand-Bigard. On reste à Bruxelles, dans le centre cette fois, avec un accident sur l'avenue des Arts à hauteur de la rue Montoyer. Les bandes du milieu et de gauche sont actuellement neutralisées en direction de la Basilique, donc soyez vigilants si jamais vous circulez dans ce secteur. Et puis un petit peu de patience également du côté de l'E411 si vous remontez du Luxembourg en direction de Namur à hauteur de l'église. Il y a un chantier qui vous ralentit et qui vous fait perdre actuellement 10 minutes en direction de Namur.
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0: Un nouveau titre de Bryan Adams, 41st State. Bryan Adams, pas facile à dire, on se prend pas les envers avec Classic 21. C'est pour le 15 octobre prochain. Et puis Peter Gabriel, dont il sera question, je vous rappelle, dans notre épisode de Rock Icons. Ce sera samedi après-midi à 16h. Peter Gabriel qui continue sa stratégie lunaire, on va l'appeler, puisqu'il vient encore de sortir un nouveau titre. Je vous rappelle qu'il cale évidemment les sorties sur ce calendrier des pleines lunes.
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Aujourd'hui, je vous raconte le moment qui est à l'origine de la chanson Under the Bridge des Red Hot Chili Peppers. Début des années 1990, Los Angeles. La lumière de fin d'après-midi se brise sur les immeubles du centre-ville. L'air sent l'essence, la poussière et la chaleur du bitume. Anthony Kiedis marche seul sur le trottoir, les mains dans les poches, le regard perdu. Quelques années plus tôt, tout allait vite, trop vite. Les Red Hot Chili Peppers sont nés dans les couloirs du lycée Fairfax à Los Angeles, entre camaraderie, provocation et funk débridé. Anthony Kiedis et Flea, inséparables depuis l'adolescence, veulent inventer une musique qui leur ressemble, torride, insolente, hybride. Du punk, du funk, du rap, du rock. Tout se mélange dans une énergie animale. Sur scène, c'est un cirque électrique. Ils jouent presque nus, couverts de peinture, une chaussette sur le sexe. Ils bondissent, ils brûlent. Leur public grandit à chaque concert. Mais derrière les rires et la sueur, il y a les excès. Hillel Slovak, leur premier guitariste, tombe dans l'héroïne. Kiedis le suit. Bientôt, les sessions d'enregistrement se transforment en spirale. Le groupe enchaîne 3 albums sans jamais trouver l'équilibre. Trop fou pour être grand public. Trop sincère pour calculer. Jusqu'à cette nuit de juin 1988, quand la nouvelle tombe, Hillel Slovak meurt d'une overdose à 26 ans. Anthony manque de suivre le même chemin. Il s'enferme, disparaît, tente de décrocher. Le vide laissé par Hillel sera bientôt comblé par l'arrivée d'un gamin à peine majeur, John Frusciante. Un gamin maigre, passionné, nourri à Hendrix et à Zappa. Avec lui, tout change. La musique devient plus mélodique, plus ample. L'énergie reste là, mais quelque chose de neuf se dégage, une profondeur qu'il n'avait jamais eue. L'album Mother's Milk sort cette année-là. C'est leur premier vrai succès. Pour la première fois, les Red Hot Chili Peppers ne sont plus seulement une bande d'énergumènes funk, mais un vrai groupe qui compte. Anthony, lui, s'accroche à sa sobriété. Mais la route est fragile. Chaque fête, chaque studio, chaque tournée lui rappelle ce qu'il a dû abandonner pour survivre. Il n'est plus celui qu'il était avec Hillel, mais il ne sait pas encore qui il est devenu. Et cette impression d'être étranger au monde grandit en lui. Début 1991, Rick Rubin, producteur visionnaire, leur propose d'enregistrer le nouvel album dans une immense maison, sur les hauteurs de Laurel Canyon. Une demeure ancienne, silencieuse, où aurait vécu Harry Houdini. Loin des clubs, loin de la ville, le décor est idéal pour canaliser leur énergie. Ils s'y installent pour des semaines. Les amplis résonnent dans les couloirs, les micros pendent au-dessus des tapis. Le soir, on cuisine ensemble, on fume, on parle musique. Mais Anthony reste souvent à part. Pendant que les autres improvisent ou rient autour du feu, il s'éclipse. Il marche dans le jardin ou prend sa voiture pour descendre vers Downtown LA. Il traverse les rues qu'il connaît trop bien, là où il achetait autrefois sa cam. Il se sent à la fois reconnaissant et honteux. Reconnaissant d'être encore debout, honteux d'avoir frôlé le pire. Et surtout, terriblement seul. Flea, le bassiste, a sa famille. John, gamin timide et hypersensible, a trouvé un refuge dans sa guitare, son univers intérieur. Chad, batteur instinctif, relance le groupe quand tout vacille grâce à son énergie inépuisable. Lui, il ne partage plus rien avec personne. Un soir, de retour dans son appartement, Anthony ouvre un carnet. Un de ces carnets à couverture rigide qu'il traîne partout, rempli de mots épars, de rimes, de croquis. Il commence à écrire sans chercher de rythme ni de rime, des phrases simples comme une respiration. Il parle de cette solitude, de la ville qui le regarde sans le juger, de ce pont sous lequel il s'est injecté pour la dernière fois. Parfois, j'ai l'impression que mon seul ami,
c'est la ville où je vis, la cité des anges. Ils se relient. Ces mots ne sont pas faits pour le groupe, encore moins pour le public. C'est une lettre à lui-même, un instant d'honnêteté qu'il ne pense pas partager. Quelques semaines plus tard, le producteur, Rick Rubin, demande à chacun d'apporter des idées nouvelles. Anthony n'a rien d'autre que ses lignes, qu'il récite à voix basse. La pièce se fige. Rubin l'écoute, puis dit calmement « Tu devrais chanter ça ». Anthony sourit, gêné. Ce n'est pas une chanson des Red Hot. Il n'y a ni basse funky, ni cri libérateur. Mais John Frusciante, assis par terre avec sa guitare, gratte quelques accords doux. Un arpège clair, mélancolique, presque timide. Le poème trouve soudain son souffle. Flea se cale sur un motif discret. Chad frappe à peine sa caisse claire. Et Anthony chante. D'abord hésitant, puis il se lâche. Quand il s'arrête, personne ne parle. Ce n'est pas un morceau comme les autres. C'est une confession, un exorcisme. Leur chanson la plus humaine. Quelques mois plus tard, le titre prendra sa forme définitive, Under the Bridge. En studio, Anthony repense à ce pont, probablement celui de MacArthur Park, où il allait, espérant qu'on ne le voit pas. Ce pont est devenu un symbole, celui du lien perdu, du monde qu'il a quitté. Chanter cette histoire, c'est refermer la plaie, sans l'oublier. Ce grand moment de solitude existentielle d'Anthony Kiedis est le moment à l'origine d'Under the Bridge, qui sortira à l'automne 1991 sur Blood Sugar Sex Magic, le cinquième album studio des Red Hot.

Under the Bridge est une chanson sur la solitude au cœur d'une ville immense, mais aussi sur la culpabilité et la rédemption. Anthony Kiedis y exprime ce moment de sa vie où, après avoir quitté la drogue, il se retrouve coupé du monde, étranger à son propre groupe, étranger à sa propre histoire. La chanson ne raconte pas la chute, mais l'après, ce vide silencieux qui suit le chaos. C'est une prière laïque, adressée à la ville de Los Angeles qui devient presque une personne, la seule amie qui ne l'a jamais abandonnée. Le texte repose sur une tension intime, l'amour d'un lieu et la honte de ce qu'on y a vécu. Dès les premiers vers, cette ambiguïté est posée.

Parfois j'ai l'impression de n'avoir aucun compagnon. Parfois j'ai l'impression que ma seule amie est la ville dans laquelle je vis. Los Angeles devient à la fois décor et miroir. Le chanteur y voit son reflet, beau et sale, lumineux et corrompu. Le refrain, d'une simplicité bouleversante, résume ce vertige.

Je ne veux plus jamais me sentir comme j'ai été ce jour-là. Emmène-moi à l'endroit que j'aime. Emmène-moi par tous les moyens. C'est une supplique. Ne plus ressentir cette honte. Ne plus retomber dans la nuit. Retrouver un endroit réel ou intérieur où la vie a encore un sens. Le pont du titre, The Bridge, renvoie bien sûr à un lieu concret. Celui où il se droguait, mais aussi à l'idée d'un passage entre deux mondes, entre l'homme qu'il était et celui qu'il tente de devenir. Musicalement, Under the Bridge est une rupture totale dans la discographie du groupe. Le morceau s'ouvre sur l'arpège clair et cristallin de John Frusciante, enregistré sur une Fender Stratocaster au son presque liquide. Pas de basse funky, pas de rythme sautillant. Un motif cyclique aérien où chaque note respire. La batterie de Chad Smith entre tard, tout en retenue, avec un jeu sobre et organique. La basse de Flea, habituellement volcanique, devient ici un murmure. Elle soutient sans jamais dominer. Et la voix d'Anthony Kiedis, débarrassée de tout effet, se pose dans une tessiture médiane grave, pleine de sincérité. Le morceau suit une progression dynamique subtile. D'abord intime, presque chuchotée, puis graduellement ouvert vers un final choral. La montée de tension passe par la répétition. Le refrain revient de plus en plus habité, jusqu'à ce que le chœur féminin vienne fermer la boucle. C'est une chanson de guérison, où chaque instrument semble chercher la paix plutôt que la performance. Under the Bridge sort en mars 1992 comme deuxième single de l'album Blood Sugar Sex Magic. Personne ne s'attend à ce qu'un titre aussi introspectif devienne un tube. Et pourtant, c'est un raz-de-marée. Le morceau atteint la deuxième place du Billboard Hot 100. Il reste des mois en rotation sur les radios du monde entier et offre au groupe sa première reconnaissance planétaire. Under the Bridge change le destin du groupe. Jusqu'ici considéré comme un collectif funk-rock provocateur, les Red Hot Chili Peppers deviennent capables d'émotion, de fragilité, de poésie. Leur public s'élargit, leur musique gagne en profondeur. Et surtout, cette chanson ouvre la voie à un équilibre nouveau entre énergie et introspection. Pour Anthony, Under the Bridge n'a jamais été un tube, c'est un souvenir. Un moment

0: Under the Bridge, Red Hot Chili Peppers, dans cet épisode du podcast Le Moment M. L'intégralité est à retrouver, vous le savez, et téléchargée gratuitement aussi via l'application RTBF OVIO.
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0: Billy Joe Royal, un titre ici qui s'appelle Hush en 67.
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2: Les conditions sont très agréables avec tout au plus quelques nuages qui bourgeonnent ou quelques voiles nuageux d'altitude, rien de bien méchant. Et une situation qui permet aux températures d'atteindre 24 degrés sur les Hautes-Fagnes, 22 en bord de mer parce que là il y a une petite brise du large, 26 sur les hauteurs de l'Ardenne, 28 à 29 degrés même dans le centre du pays, jusqu'à 30 sur l'extrême sud. Pour la suite, eh bien demain on aura temporairement des nuages qui descendent un petit peu plus des Pays-Bas vers le nord et l'est de notre pays, mais sans conséquence, ce sera temporaire, on perd 1 degré par rapport à aujourd'hui, et puis le soleil qui sera à nouveau bien généreux à partir de jeudi et jusqu'à la fin du prochain week-end.
0: 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Merci d'être avec nous, il est 14h.
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0: On va voir comment ça roule sur nos routes justement, Amandine.
4: Eh bien c'est un petit peu compliqué du côté du ring de Bruxelles suite à un accident autour de Diguem qui neutralise une bande de circulation et donc en amont vous ralentissez depuis Woluwe-Saint-Etienne, comptez 15 à 20 minutes de plus en direction de Grand-Bigard. On a également quelques ralentissements si vous quittez la capitale vers Namur via le 411, comptez quelques minutes de plus à hauteur de Wavre et puis toujours sur le 411 mais dans le sens Luxembourg-Namur. Cette fois il y a également ce chantier qui pose quelques soucis à hauteur de l'église. Comptez 5 à 10 minutes de plus vers Namur et on termine par deux informations concernant le trafic des trains qui est perturbé entre Liège-Guillemin et Luxembourg suite à un incident sur le réseau luxembourgeois. Les trains IC Liège-Guillemin et Gouville-Luxembourg circulent uniquement entre Liège-Guillemin et Etelbruck et puis on a également des retards possibles entre Otigny et Bruxelles-Luxembourg suite à un vol de câble à proximité de la gare de Watermael.
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0: Anne-Sophie avec nous pour les infos de 14h.
5: Bonjour à toutes et tous. L'information vient de tomber. Marine Le Pen est reconnue coupable en appel devant la Cour de Paris. La chef de file de l'extrême droite française est condamnée à 15 mois ferme d'inéligibilité. 3 ans de prison, dont un an, sous bracelet électronique. Elle pourrait donc a priori être candidate à la présidentielle française de 2027. Reste à voir ce qu'elle décidera au vu de ce bracelet électronique qui risque de compromettre sérieusement sa campagne. Elle était accusée de détournement de fonds publics pour avoir payé des assistants du Front National avec de l'argent du Parlement européen. La suspecte de la tentative d'assassinat d'un oligarque ukrainien à Monaco a été retrouvée morte en Ukraine. La police ukrainienne annonce également l'arrestation de 2 hommes suspectés de l'avoir tuée. Identifiée comme Anastasia Berezovska, 39 ans, elle était activement recherchée depuis l'explosion qui a blessé cet oligarque et sa famille. La police turque a interpellé plusieurs participants à une manifestation anti-OTAN dans le centre de la capitale, Ankara. D'importantes mesures de sécurité sont mises en place en marge du sommet de l'Alliance qui se tiendra demain, dont une interdiction générale de manifester. Aujourd'hui, les 32 dirigeants de l'OTAN sont attendus sur place, dont Donald Trump, qui est déjà arrivé. Il devrait réitérer ses appels aux Européens à dépenser plus pour la défense de leur continent. Le locataire de la Maison-Blanche doit s'entretenir avec ses homologues ukrainiens, Volodymyr Zelensky et syrien Ahmad al-Sharet demain. Il se rendra aussi au palais présidentiel pour rencontrer son hôte, le président turc Recep Tayyip Erdogan. Le sélectionneur américain sort lui du silence après le scandale né de l'affaire Balogun. Au micro de la BBC, Maurizio Pochettino a regretté que la politique et la manipulation, l'éthique et l'intégrité aient pris le pas sur le football lors du 8e de finale de la Coupe du Monde remportée par les Diables Rouges. Après la rencontre, il a toutefois reconnu que la polémique n'avait pas affecté la performance américaine et qu'elle ne constituait pas une excuse. Et puis merci de votre fidélité malgré l'heure nocturne. 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Le parcours de l'équipe belge se poursuit vendredi. Le quart de finale face à l'Espagne, ce sera à 21h. Merci de nous suivre et bel après-midi.
0: Merci Anne-Sophie, à tout à l'heure.
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0: Brilliant Disguise, Bruce Springsteen. 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

On the Edge, ça c'était Aerosmith bien sûr sur Get a Grip. Chaque fois qu'un artiste vient chez nous sur les ondes de Classique 21 par exemple pour proposer un nouveau single ou dévoiler quelques titres d'un nouvel album ou bien dans une version plus large dans notre grand studio en bas pour un set acoustique ou un concert, eh bien on enregistre tout, nos équipes retravaillent le son et on profite de cet été pour partager avec vous des sons enregistrés donc ici à Classique 21, notamment comme aujourd'hui pendant l'émission Tempo de Fanny où Mylène Chamblin était venue jouer Ocean Drive.

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3: Smokey Robinson et les Miracles pour la suite avec Tears of a Clown. On a Chris Rea et Axel Bauer aussi qui arrivent. Bon après-midi, bonnes vacances peut-être avec nous sur Classique 21. Installez-vous, on s'occupe de tout le reste.

0: quel souvenir que son concert à notre festival de la Louvière. On m'en parlait encore la semaine dernière d'ailleurs. La vie comme une rivière, Axel Bauer et Chris Rea dans notre programmation de cet après-midi.
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0: Des chantiers défilent, c'est l'été, mais ça coince quand même, Amandine.
14: Mais oui, c'est vrai que c'est du côté de l'E411, en remontant du Luxembourg vers Namur. Il y a un chantier qui existe déjà du côté de l'église, mais à force que tout le monde passe au même endroit, eh bien, la chaussée s'est dégradée et donc le chantier est rallongé sur 2 km en amont. Et donc, voilà, le plus long chantier, vous passez sur une seule bande et donc ça provoque déjà pas mal de fils. Comptez 20 minutes supplémentaires sur cette E411 en direction de Namur. Évitez peut-être le secteur si vous le pouvez encore. Et puis on a également des ralentissements du côté de la Nationale 30 Bastogne-Liège à hauteur de Manet. Comptez 15 minutes de plus dans ces files, donc vers Liège. Du côté de Bruxelles, bonne nouvelle, il y avait un accident à Diguem, la chaussée est dégagée donc vers Grand Bigard et les files se résorbent peu à peu depuis Woluwe-Saint-Etienne, mais comptez encore 5 à 10 minutes supplémentaires dans ces ralentissements vers Grand Bigard. Donc.
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0: Les Tremblers avec Spirit, c'est ce clin d'œil à Duke Ellington signé par Stevie Wonder en 1976. C'était Sir Duke.
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0: Metallica a versé 100 000 $ aux victimes du séisme au Venezuela via leur fondation caritative. Hein, vous la connaissez, All Within My Hands. De quoi venir soutenir un peu les secours d'urgence après la catastrophe naturelle qui a frappé le pays. C'était le 24 juin dernier. Metallica avec Enter Sandman et Fontaines d'ici juste avant ça.
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You Really Got Me, Van Halen, qui reprend un titre des Kings, pardon, qui était sorti initialement ici en 78. Cette cover, on avait Indochine avec J'ai demandé à la lune. Et les Stray Cats pour la suite.

0: Bang Bang Boom Boom, ça c'était Beth Hart qui sera au Cirque Royal à Bruxelles avec Classic 21 le 25 février 2027. On avait aussi les Stray Cats. Merci d'être avec nous. Classic 21, il est 15h.
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0: On a deux camions qui gênent sur le 411, Amandine.
2: Exactement, c'est en direction du Luxembourg, à hauteur d'Oudemont. Il y a deux poids lourds immobilisés en bande de droite et bande d'arrêt d'urgence. Donc soyez vigilants si vous passez dans ce secteur en direction du Luxembourg. Si vous êtes dans l'autre sens et que vous remontez en direction de Namur, prudence, le chantier de l'église a été rallongé de 2 km et donc vous ralentissez fortement. Comptez 20 minutes supplémentaires avec des files sur 9 km en direction de Namur. Pour le reste, eh bien, ça se passe plutôt bien avec tout au plus quelques minutes supplémentaires sur le ring de Bruxelles entre Zaventem et Macquelon en direction de Grand-Bigard.
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7: Il est 15h30.
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7: Bonjour Amandine.
9: Bonjour Pierre.
7: On va commencer avec deux camions en panne.
9: Exactement, sur l'E411 Namur-Arlon, c'est à hauteur d'Oudemont. Deux poids lourds qui sont donc immobilisés sur les bandes de droite et d'arrêt d'urgence en direction d'Arlon. Soyez vigilants et prudents et patients aussi, toujours sur l'E411, mais dans le sens Arlon-Namur. Si vous remontez donc en direction de Namur, il y a ce chantier de l'église qui était déjà présent, mais il a été rallongé de 2 km en amont et donc vous êtes ralenti sur plus de 6 km avec 15 à 20 minutes de retard actuellement en direction de Namur. Côté transport en commun, eh bien on a des retards, voire des suppressions de trains possibles entre Otigny et Bruxelles-Luxembourg suite à un vol de câble. Et puis entre Liège-Guimin et Luxembourg, là aussi, des retards et des suppressions sont possibles suite à un incident sur le réseau luxembourgeois.
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Chuck Berry avec You Never Can Tell sur Classic 21. Bonjour à toutes et à tous, j'espère que vous allez bien. On est mardi aujourd'hui. Et Tina Turner, We Don't Need Another Hero. On est ensemble jusqu'à 19h30.

romantique. Et 85% végétarienne. Son amant, il s'appelle Maurice.

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0: Ah, les saucisses de Maurice. Mayonnaise, andalouse, ketchup. Arnaud sur Classique 21, 15h41.
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0: en concert chez nous il y a encore quelques jours, hein, Guns N' Roses sur Classic 21 avec cette reprise de Bob Dylan, Canon Heaven's Door.
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0: Toutou sur Classique 21, c'est une des plus belles d'ailleurs, hein, c'est One.
1: 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Bonjour tout le monde, le thermomètre devrait grimper jusqu'à 30 degrés à Virton cet après-midi. Nous avons également 22 degrés au littoral et entre 26 et 29 ailleurs. Le tout avec un ciel qui reste lumineux malgré un voile nuageux plus ou moins épais par endroit. Alors ensuite ce soir et cette nuit, peu de changements, mis à part quelques nuages bas qui concerneront les provinces d'Anvers, de Limbourg et de Liège, de 14 à 19 degrés pour les minima. Et on termine ce point avec la journée de mercredi. Beaucoup de soleil en matinée, sauf toujours pour le Limbourg, Anvers et Liège, qui garderont une couche de nuages importante. Et en après-midi, ce sera temporairement nuageux avant le retour des éclaircies en fin de journée, le tout sous des températures de 23 degrés au littoral et de 25 à 30 degrés ailleurs.
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4: Amandine, un accident, c'est sur le 42.
5: Oui, dans le sens Namur-Liège, accident impliquant plusieurs véhicules juste avant la sortie numéro 7 pour Wibrev. Vous passez au ralenti via les voies centrales et de gauche. Résultat, eh bien, il faut compter 30 minutes de retard dans ces files en direction de Liège. Prudence également sur le 411 à hauteur d'Oudemont. On a toujours deux camions en panne sur les bandes de droite et d'arrêt d'urgence en direction d'Arlon. Toujours sur cette 411 à hauteur de l'église, cette fois vers Namur. Il y a toujours ce chantier qui vous ralentit avec 20 minutes de retard estimé en direction de Namur. Prudence également sur le 40 à hauteur de Millemort vers Aix-la-Chapelle. On nous signale plusieurs objets encombrants. Il s'agit de sangles de camions sur la bande de droite en direction de l'Allemagne. Et puis du côté de Bruxelles, on a quelques ralentissements sur le ring, compté tout au plus 5 à 10 minutes supplémentaires, notamment entre Woluwe, Saint-Etienne et Diguem, mais également entre Strombeek et Jette vers Grand Bigard.
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4: Et voici votre journal de 16h.
6: Bonjour à toutes et tous. À 16h, voici les informations essentielles de ce mardi. Une peine réduite et un dilemme à trancher pour Marine Le Pen. La Cour d'appel de Paris a rendu son arrêt dans l'affaire des assistants parlementaires du Front National. Elle confirme sa condamnation pour détournement de fonds publics et complicité de ce délit. Elle diminue cependant sa peine d'inéligibilité à 45 mois, dont 30 avec sursis. La justice considère qu'elle a déjà purgé les 15 restants depuis sa condamnation en première instance. Techniquement, Marine Le Pen peut donc être la candidate de l'extrême droite à la présidentielle française de 2027. Mais elle écope aussi de 3 ans d'emprisonnement, 2 avec sursis et 1 ferme aménageable qui devrait être purgé sous forme du port d'un bracelet électronique. Menée campagne avec un bracelet au pied, Marine Le Pen avait dit qu'elle ne le ferait pas, alors que va-t-elle décider? Cédera-t-elle sa place à Jordan Bardella, le président du Rassemblement National, qui s'est préparé à lui succéder comme candidat? Marine Le Pen a quitté le palais de justice sans faire de déclaration. Elle prendra la parole ce soir à la télévision. 32 dirigeants se retrouvent à Ankara, la capitale de la Turquie, pour un sommet de l'OTAN qui doit notamment porter sur la défense de l'Alliance Atlantique. Donald Trump attend toujours plus d'investissements de la part des Européens. Plusieurs contrats d'armement, dont un avec le groupe Airbus, ont été annoncés par le patron de l'OTAN, Mark Rutte. On attend toujours des nouvelles officielles d'Amadou Onana. Le milieu de terrain des Diables Rouges s'est blessé cette nuit lors du match de 8e de finale de Coupe du Monde remporté par la Belgique face aux États-Unis. D'après le média The Athletic, Onana a subi une déchirure du ligament croisé antérieur du genou droit. Sa Coupe du Monde est donc terminée. Autre sport, le cyclisme. Il est temps pour nous de retrouver Samuel Grulois qui suit la 4e étape du Tour de France entre Carcassonne et Foix. Samuel, l'échappée a disputé le sprint intermédiaire du jour.
7: Et c'est important pour le classement du maillot vert. Anne-Sophie Guirmay a pris 25 points, 20 pour Philipsen, 16 pour Pedersen. Guirmay et Philipsen se sont relevés dans la foulée de ce sprint intermédiaire puisqu'on abordait le difficile col de Coudon, très long col de 10 700 km. On vient de passer au sommet de ce col et dans le groupe d'échappés, on retrouve encore en revanche Pedersen et Matthews, deux gars rapides qui veulent tant qu'à faire tenter d'aller chercher la victoire d'étape et d'amasser encore des points supplémentaires pour ce classement du maillot vert. L'échappée qui compte plus de 6 minutes d'avance sur le peloton, emmené à un gentil train par l'équipe UAE du maillot jaune, Tadej Pogacar. Nous serons bientôt dans le département de l'Ariège et on ira chercher la dernière difficulté du jour, le col de Montségur. Le groupe de 34 coureurs en tête a perdu quelques éléments.
6: Arrivée prévue entre 17h à 17h30. On vous retrouve tout à l'heure, Samuel. Voilà pour l'essentiel de l'info. Merci de nous suivre.
4: Merci beaucoup, Anne-Sophie.
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L'album qui marquait le retour de David Bowie à l'avant de la scène, hein, il faut bien dire, l'album Let's Dance, avec ce morceau que vous connaissez bien, qui porte exactement le même titre. Tim Lizzy sur Classic 21 dans The Load Again à 16h08.

Tunisie avec The Boys Are Back in Town, les Irlandais de Tunisie. Alors à propos de ce morceau, il y a pas mal de théories qui circulent. Alors une des théories, c'est qu'il s'agit d'un groupe de criminels de Manchester collectivement connu sous le nom de Quality Street Gang. Peut-être que c'est celle-là. Voici les Pretenders.

Oasis sur Classic 21 avec I'm Out of Time. Autre style, autre artiste, Bob Marley avec son remix.

0: ambiance western, non? Bon, on est groupe de Pete Doherty, les Libertines, avec Night of the Hunter sur Classique 21. On va prendre des nouvelles des routes dans quelques petits instants. Amandine nous attend.
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0: Amandine, on reparle de cet accident, c'est sur le 42.
15: Oui, il y a plusieurs véhicules impliqués dans le sens Namur-Liège. Juste avant la sortie numéro 7, oui, brève. Vous passez de manière ralentie via les voies centrales et de gauche. Comptez 30 minutes de retard dans ces files en direction de Liège. On nous signale également un véhicule en panne sur le 25 à hauteur de Tilf en direction du Luxembourg. C'est sur la bande de gauche, vraiment dans la montée de Tilf. Donc soyez vigilants si jamais vous passez dans ce secteur. Vigilance toujours sur le 411 avec ces deux camions en panne à hauteur d'Oudemont vers Arlon. Deux poids lourds qui sont immobilisés sur les bandes de droite et d'arrêt d'urgence. Des objets encombrants également à vous signaler sur le 40 Liège-Aix-la-Chapelle à hauteur de Millemort. La bande de droite est neutralisée par des sangles de camions en direction de l'Allemagne. Et sur le 411 encore à hauteur de l'église, vous êtes fortement ralenti pour traverser le chantier de l'église. Comptez 20 minutes perdues vers Namur. Et on termine par cet accident à Bruxelles. Ça se passe dans le tunnel Rogier, tunnel qui est d'ailleurs fermé à la circulation vers la basilique.
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Coldplay avec l'album X and Y de Hardest Part. Et Yves Baron, artistes belges qui ont toujours énormément de talent. On My Shoulders.

0: Rolling Stone sur Classic Inter avec Harlem Shuffle. Dans quelques petits instants, pour l'agenda des concerts, je vous emmène à Seraing et je vous emmène également à Bruxelles.
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0: Nothing But Thieves sur Classique 21, pas évident à dire, avec Evolution, et en concert, ce sera aussi pour l'année prochaine, 2027, ce sera le 31 janvier prochain au Sport Palace d'Anvers, avec Classique 21.
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En 1993, Robert Plant nous sortait cet album, hein, Fate of Nations, avec un extrait 29 Palms. Dans quelques instants, le journal complet de 17h pour les jeux.

0: Il joue de tous les instruments, absolument tout, hein, dans ce morceau Paul McCartney avec Coming Up. Ne bougez pas, le journal de 17h nous arrive.
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2: Bonjour tout le monde, le soleil brille toujours au travers d'un voile de cirrus aujourd'hui, sous des températures de 22 degrés à la côte, 30 degrés à Virton et de 26 à 29 degrés partout ailleurs. Alors ce soir et cette nuit, les températures redescendront évidemment, nous aurons de 14 à 19 degrés pour les minima, le tout sous ce ciel toujours voilé, mis à part des nuages bas qui arriveront en cours de nuit en province d'Anvers, de Limbourg et de Liège. Et enfin pour demain, mercredi, on aura toujours ces nuages au nord reste du territoire. Ce sera par contre très lumineux ailleurs. En après-midi, ce sera temporairement nuageux avant le retour des éclaircies en fin de journée. Seul le littoral gardera un beau soleil toute la journée. Le

0: tout sous des températures similaires à celles d'aujourd'hui. On aura 23 degrés à la côte, toujours 30 degrés à Virton et entre 24 et 28 degrés ailleurs.
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1: Un piéton, Amandine.
3: Oui, un piéton sur le 25 à hauteur d'Hambourg. Visiblement, c'est un homme âgé qui marche sur la bande d'arrêt d'urgence en direction de Tilff. Donc, soyez bien prudents à l'approche du secteur d'Hambourg si vous circulez donc en direction de Tilff. On a également cet accident impliquant plusieurs véhicules sur le 42 juste avant la sortie numéro 7. Oui, bref, vous passez uniquement via les voies centrales et de gauche. Comptez quelques minutes de plus en direction de Liège. On nous signale également un incendie sur le 19 à hauteur de Nivelles. Apparemment, c'est la végétation de l'accotement qui est entrée en incendie à hauteur de Nivelles en direction de Valenciennes. Prudence donc si vous passez par là, des travaux qui vous ralentissent encore et toujours sur le 411. C'est au niveau de l'église, comptez 10 à 15 minutes perdues en direction de Namur. Et on termine par deux accidents à Bruxelles dans les tunnels. Tout d'abord dans le tunnel Rogier qui est d'ailleurs fermé vers la basilique. Et puis le tunnel Botanique est également fermé suite à un accident vers la basilique également.
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1: Votre journal de 17h est présenté par Hélène Remy.
4: Marine Le Pen sera-t-elle candidate à la prochaine présidentielle française? La Cour d'appel de Paris a réduit sa peine, mais une partie se fera sous bracelet électronique. Et Marine Le Pen avait déclaré qu'elle ne ferait pas campagne sous bracelet électronique. Des vitres brisées, de la peinture répandue sur le sol, du mobilier cassé, le directeur de l'école communale de Beaufailly a retrouvé ses classes dans un triste état et les dégâts sont considérables. Quatrième étape du Tour de France, aujourd'hui en cyclisme, une étape sous la chaleur. Bonjour, éligible mais sous bracelet électronique. En France, la justice a ouvert la voie à une possible quatrième candidature à la présidentielle française de Marine Le Pen, la candidate d'extrême droite. C'est cette affaire de détournement de fonds du Parlement européen. La Cour d'appel de Paris l'a condamnée à 3 ans de prison, dont un an de prison ferme, à 100 000 euros d'amende et à une interdiction de se présenter à une élection durant 45 mois, dont 30 mois avec sursis. Pourtant, Marine Le Pen pourra techniquement se présenter à la prochaine élection présidentielle, François-Xavier Legrand.
5: Oui, car Marine Le Pen a fait appel d'une décision de justice qui l'avait déjà condamnée après un premier procès à une peine d'inéligibilité de 5 ans avec application immédiate de la peine. Donc jusqu'à aujourd'hui, cette peine était déjà active. À l'issue de ce nouveau procès en appel, Marine Le Pen a écopé d'une peine d'inéligibilité de 45 mois, dont 30 avec sursis. Donc si on fait le calcul, 15 mois fermes. Sauf que ces 15 mois fermes ont déjà été purgés en partie entre les deux procès. Elle pourra donc techniquement se présenter aux prochaines élections présidentielles, une décision dont s'est félicité son avocat.
6: Nous notons une inflexion considérable sur les peines, notamment sur la peine d'inéligibilité, qui pour nous est un point extrêmement important, d'autant qu'il a été accompagné de mention par la présidente sur la liberté pour les électeurs d'avoir un candidat.
5: Reste maintenant les 1 an de prison ferme que Marine Le Pen va devoir purger sous bracelet électronique, une peine qu'elle pourra aménager avec un juge d'application des peines, mais qui risque de la freiner dans ses meetings politiques. Elle qui a toujours dit qu'elle ne ferait pas campagne dans de telles conditions.
4: Et le premier tour de l'élection présidentielle a lieu dans 9 mois, en avril prochain. Marine Le Pen prendra la parole ce soir au journal de 20h sur TF1. Une réunion est en cours au siège du Rassemblement National pour décider qui de Jordan Bardella ou de Marine Le Pen sera candidat à l'élection présidentielle de l'année prochaine en France. Une décision attendue par toute la classe politique française. Les pays de l'OTAN se retrouvent en sommet à Ankara en Turquie. Ce soir, les 32 membres de l'Alliance Atlantique seront reçus pour un dîner officiel dans le palais du président turc. Demain, une seule séance de travail est prévue, le sommet sera court. Objectif central, éviter le plus possible de mettre en colère Donald Trump. Le président américain menace régulièrement de se désengager de l'OTAN. Alice Debaty, vous êtes sur place en Turquie. Comment les membres de l'Alliance prévoient d'amadouer le président américain ?
7: Eh bien, en mettant de l'argent sur la table. Les Européens comptent démontrer milliards de dollars à l'appui, leur sérieux. Il y a un an, les alliés acceptaient, sous pression de Donald Trump, de consacrer au moins 5% de leur produit intérieur brut à leurs dépenses de sécurité. Ils chercheront cette fois-ci à le convaincre que les paroles se sont traduites en actes. Ils vont aussi utiliser un langage que le président américain connaît bien, l'art des deals et les effets d'annonce. Le chef de l'OTAN, Mark Rutte, a dévoilé aujourd'hui des contrats d'armement lors d'un forum industriel organisé en marge du sommet. Selon un diplomate de l'Alliance, la valeur totale dépasse les 50 milliards de dollars et une partie seront signées avec des entreprises américaines. Enfin, l'hôte turc de ce sommet jouera son rôle. Le président américain sera reçu dans le palais, largement décoré d'or et de marbre, du président Erdogan, de quoi mettre Donald Trump dans de bonnes dispositions.
4: Et précisons que la Belgique a annoncé sa participation à de nouveaux programmes lors de ce forum industriel. La tension est montée d'un cran à l'école de Clairet en province de Luxembourg. C'est ce centre de vacances qui accueille des stages et des classes vertes. Plusieurs familles se sont rassemblées devant l'établissement ce matin. Elles demandent la suspension des activités tant que l'enquête judiciaire visant son fondateur n'est pas terminée. Depuis les révélations du magazine Investigation de la RTBF, l'homme est suspecté d'atteinte à l'intégrité sexuelle sur mineurs. Il conteste les faits. Selon nos informations, et c'est une première dans ce dossier, une plainte pour viol a été déposée. L'avocat du fondateur indique ne pas être en mesure de réagir à ce stade, faute d'éléments suffisants. C'est le directeur qui a découvert le désastre. 16 classes de l'école primaire communale de Beaufailly ont été vandalisées en région liégeoise et les dégâts sont considérables.
8: Quand je suis entré, j'ai constaté qu'ils avaient saccagé toute l'école.
9: De la peinture répandue au sol, de la colle sur les bureaux, des armoires vidées, des bancs troués, des vitres brisées. Dans une classe, une caisse de farde destinée aux élèves de l'année prochaine a même été partiellement brûlée. Julien Debroux dirige l'école primaire communale de Beaufailly 2. C'est lui qui a découvert les dégâts.
8: En entrant dans la cour, j'ai vu devant la porte d'entrée des taches de liquide qui provenait de poches de glace des coolpacks. Ça m'a alerté. Et puis, quand je suis entré, j'ai constaté qu'il y avait des morceaux de verre par terre dans le couloir. Donc, j'ai tout de suite compris qu'il y avait eu petite visite.
9: Anne Tans, échevine de l'enseignement, commune de Chaudfontaine.
10: Quel manque de respect. Tout ce qui pouvait servir de projectile a été utilisé, que ce soit la paire de ciseaux, comme vous voyez ici. Planté au plafond, les équerres, les paires de ciseaux dans le mur, dans le plafond.
9: Sur place, un technicien de la police scientifique relevait des empreintes digitales avec un pinceau et une poudre spéciale sur des casiers en plastique cassés. Certains dégâts vont coûter cher.
8: On peut voir ici que effectivement le tableau interactif, donc le tableau blanc, il y a deux gros éclats.
9: La commune de Chaudfontaine a déposé plainte. L'assureur comme la société de nettoyage sont attendus ce mercredi.
4: Un reportage de François Bréban dans cette école communale de Beaufailly, vandalisée en région liégeoise. Donc, une enquête est en cours pour retrouver le ou les auteurs. Il ne vous reste qu'une semaine pour compléter votre déclaration fiscale par Internet. Environ 500 000 Belges doivent encore le faire. Date limite le mercredi 15 juillet. Si vous êtes indépendant ou si vous devez déclarer des revenus spécifiques, comme des revenus professionnels à l'étranger, vous avez deux mois de plus jusqu'au 16 octobre. Pour la première fois, l'âge moyen d'une voiture d'occasion vendue en Belgique dépasse les 10 ans. Et c'est en région bruxelloise qu'elles sont les plus âgées, 12 ans et demi en moyenne. Alors que dans la capitale, il existe une zone de basse émission écartant les voitures les plus anciennes et donc plus polluantes. Alors comment l'expliquer ? Philippe Reland est le porte-parole de Traxio, la fédération du secteur automobile.
11: Ça a vraiment des raisons budgétaires. Ça, c'est des personnes qui n'ont vraiment pas les moyens de s'acheter une voiture plus récente et qui répond aux normes de la zone de basse émission. Non, ils sont obligés de s'acheter une voiture qui est plus vieille. Ou bien les gens revendent leur vieille voiture et n'en achètent pas de nouvelles. Ou bien se rachètent une vieille voiture qui n'a toujours pas le droit d'entrer dans cette zone de basse émission. Mais bon, ils préfèrent à ce moment-là de se payer l'amende de la zone de basse émission qui leur permet de rouler pendant une année à Bruxelles et qui leur revient donc moins cher que s'acheter une nouvelle voiture ou une voiture plus récente.
4: Des propos recueillis par Clara Wirtz. Toute la Belgique est une nouvelle fois en avertissement jaune aux fortes chaleurs. Des températures aux alentours des 30 degrés sont attendues jusque dimanche, voire lundi. L'Agence Wallonne pour une vie de qualité, la vie qui appelle une nouvelle fois à une vigilance accrue, en particulier pour les personnes âgées, les personnes isolées aussi. Les relais sociaux ont activé leur plan canicule. Une communication spécifique est également prévue à destination des mouvements de jeunesse actuellement en camp. Le département de la nature nature et des forêts signale par ailleurs un risque modéré à élevé d'incendie en milieu naturel. La chaleur qui touche déjà nos voisins et le peloton du Tour de France en cyclisme, les premiers coureurs se rapprochent de Foix, ville d'arrivée de la 4e étape. Samuel Grulois, il reste environ 25 km.
12: Reste effectivement 25 km avec une échappée qui compte 11 minutes d'avance, imaginez, 11 minutes d'avance sur le peloton qui a laissé filer. Ça veut donc dire que Tadej Pogacar va aussi laisser filer aujourd'hui son maillot jaune qui va sans doute atterrir sur les épaules de l'inattendu Norvégien Thorsten Trøen qui avait déjà eu la chance de porter pendant 4 jours l'an dernier le maillot rouge de leader de la Vuelta. Ils sont 10 devant Pedersen, Simons, Vacek, Quinn, Vauquelin, De Bruyne, le Belge, Trahen, Frigo, Castrillo, Garcia, Pierna, 10 coureurs, dont Mats Pedersen, le plus rapide de ce groupe, qui s'est accroché dans les différentes difficultés, qui lui va sans doute endosser le maillot vert aujourd'hui et pourrait en plus aller chercher une victoire d'étape, une nouvelle victoire d'étape pour lui sur le Tour de France, puisqu'il en a déjà remporté 2 dans le passé. Nous sommes à 24 km de l'arrivée, on a franchi le dernier col, le col de Montségur, direction maintenant, toujours sous le Cagnard, direction la ville de Foix et son joli château.
4: Merci Samuel. La Belgique est en quart de finale de la Coupe du Monde de football pour celles et ceux qui ont dormi jusqu'ici. Mais il reste 2 huitièmes de finale à jouer ce soir. Argentine-Égypte dans un peu moins d'une heure à 18h et puis Suisse-Colombie à 22h. 2 matchs à suivre sur RTBF typique en télé et sur Ovio. C'est la fin de ces informations. Merci de nous suivre.
1: Merci beaucoup Hélène.
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0: Soleil sur Classique 20 avec Love Philosophy. Dans 10 minutes, ce sera Hamid Fadjaoui qui sera parmi nous. Et aujourd'hui, il va nous parler du patron de Tinder.
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0: C'est un son que vous connaissez, hein, c'est le son de You Will Listen to News avec I Want a New Jack.
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0: Amandine, un incendie, c'est sur le 19.
8: Oui, c'est en fait la végétation de l'accotement qui a pris feu à hauteur de Nivelles sur le 19 Bruxelles-Mons. Donc, soyez vigilants en direction de Mons à l'approche du secteur de Nivelles. Un petit peu de patience sur le 411 Arlon-Namur pour traverser le chantier de l'église. Comptez une dizaine de minutes supplémentaires actuellement. 5 à 10 minutes perdues également du côté d'Overeil sur le 411 vers Namur. Donc, si vous quittez la capitale, du côté de Bruxelles, sur le ring, on a les fils habituel, comptez en moyenne 5 à 10 minutes supplémentaires et dans le centre, deux accidents qui sont signalés dans les tunnels. Tout d'abord dans le tunnel Rogier, tunnel fermé au trafic vers la Basilique, et le tunnel Basilique est lui aussi fermé vers la Basilique à cause d'un accident.
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0: Hamid Fadjaoui nous parle aujourd'hui du patron d'une appli de rencontre très très connue.
10: Je viens de lire l'interview du patron de Match Group publiée par mes confrères du quotidien économique L'Echo. Match, c'est le groupe qui possède donc Tinder, l'application de rencontre, et donc ce patron s'appelle Spencer Raskoff, et en le lisant, j'ai compris un truc que je voulais vous partager. Eh bien, ce patron passe tout l'entretien à défendre Tinder. Il dit que l'appli a une mauvaise image, que les jeunes s'en lassent, qu'il va la réinventer, il parle même de la fatigue du dating. Bref, il défend sa vedette qui visiblement fatigue. Et pendant tout ce temps, il y a un mot qu'il prononce à peine, un mot qui pour moi est le véritable sujet. Et ce mot, c'est Hinge. Hinge, c'est une autre appli de rencontre. Elle appartient au même groupe que Tinder. Personne n'en parle, presque personne en tout cas n'en parle. Et pourtant, c'est elle qui fait vivre la maison. Son chiffre d'affaires a d'ailleurs grimpé de 28% en un an, presque un tiers de plus. Et pendant que Tinder recule, Hinge s'envole. Et voilà ce qui m'a frappé. Le patron défend la star qui est déclinante, alors que l'argent rentre grâce à celle dont on parle le moins. Alors, je vais vous faire une image toute simple. Imaginez une boulangerie connue pour sa baguette. La baguette se vend moins, les clients se lassent, mais le patron a lancé un gâteau très discrètement et le gâteau part comme des petits pains sans jeu de mots. La caisse est pleine, la baguette baisse, c'est vrai, mais le gâteau explose et la boutique gagne plus que jamais de l'argent. Alors Match, le groupe Match, c'est ça. Tinder, c'est la baguette et Hinge, c'est le gâteau. Alors pourquoi est-ce que le gâteau marche? Justement parce qu'il vise ceux qui en ont marre de swiper. Tinder promet le choix sans fin, des visages à l'infini. À l'inverse, Hinge promet le contraire, te trouver quelqu'un vite et te laisser partir. Elle se vend même comme l'appli, entre guillemets, faite pour être supprimée. Ce sont deux promesses donc opposées. Et aujourd'hui, c'est la seconde que la génération Z préfère. Alors voilà ce que j'en retire moi personnellement. Et ça vaut pour vous, pour moi, pour n'importe quelle entreprise. Quand votre produit vedette vieillit, vous avez deux choix. Le mauvais, repeindre la façade et croiser les doigts, ça marche rarement. Et puis le bon choix, c'est-à-dire avoir préparé en silence le produit d'après, celui qui prend le relais quand la star fatigue. Et donc le groupe Match a fait le bon choix, sans bruit, le groupe a changé de moteur et presque personne ne l'a remarqué. Prenez par exemple un autre exemple, Apple. Longtemps, tout reposait sur l'iPhone. Et puis sont arrivés les écouteurs, la montre, les abonnements. Et donc le jour où l'iPhone ralentira en termes de vente, eh bien la maison tiendra debout. Pourquoi? Mais parce que la relève était déjà prête en coulisses. Autre chose qui m'a marqué dans cette interview, le patron ferme les petites applis qui stagnent. Il met de l'argent dans celles qui montent. Il fait le tri, comme un jardinier qui coupe les branches mortes pour que l'arbre puisse pousser mieux. Et Tinder, dans tout ça, vous me direz, la baguette, elle n'est pas jetée. Au printemps dernier, les nouvelles inscriptions sont reparties à la hausse. C'est une première. en presque 2 ans. Donc, en fait, ça veut dire quoi? Ça veut dire que la vieille star ne meurt pas. Elle apprend à vieillir pendant que le gâteau fait bouillir la marmite. Et donc, la prochaine fois qu'on vous dit qu'un secteur est mort, méfiez-vous. Souvent, c'est pas le secteur. C'est juste une marque qui vieillit pendant qu'une autre grandit, bah, juste à côté. Alors moi, c'est ça que je retiens de cette interview. Pas les promesses du patron sur Tinder, mais ce qu'il ne dit pas, les meilleures boîtes préparent toujours l'après et en silence. Et donc la vraie question, je vous la laisse aujourd'hui. Dans votre métier, quelle est votre baguette? Et surtout, avez-vous déjà commencé à faire cuire votre gâteau?
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0: qui était en découverte la semaine dernière avec leur dernier album de Wow Signal et ce morceau qui déchire, il faut bien dire ce qu'il est, Night Shift Superstar sur Classique 21 avec le petit chat dans la gorge.
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aurait pu croire que c'était moi qui jouais, mais pas du tout. Gary Moore avec Still Got the Blues, pardon, 17h49 minutes. Milo sur Classic 21 avec You Don't Know. Bonne route, bon retour à la maison, bonnes vacances si c'est le cas dans quelques petits instants. Eh bien, le journal de 18h sur Classic 21 et dans The Road Again. 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

0: Gérard Palmas sur Classique 21 avec Sur la route.
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1: La reprise de Joe Cocker de Don't Let Me Be Misunderstood sur Classique 21. On va s'informer dans quelques petits instants.
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3: Bonjour tout le monde. Le soleil brille toujours au travers d'un voile de cirrus aujourd'hui, sous des températures de 22 degrés à la côte, 30 degrés à Virton et de 26 à 29 degrés partout ailleurs. Alors ce soir et cette nuit, les températures redescendront évidemment. Nous aurons de 14 à 19 degrés pour les minima. Le tout sous ce ciel toujours voilé, mis à part des nuages bas qui arriveront en cours de nuit en province d'Anvers, de Limbourg et de Liège. Et enfin pour demain, mercredi, on aura toujours ces nuages au nord-est du territoire. Ce sera par contre très lumineux ailleurs. En après-midi, ce sera temporairement nuageux avant le retour des éclaircies en fin de journée. Seul le littoral gardera un beau soleil toute la journée. Le tout sous des températures similaires à celles d'aujourd'hui. On aura 23 degrés à la côte, toujours 30 degrés à Virton et entre 24 et 28 degrés ailleurs.
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1: On vous retrouve Amandine avec quelques chantiers, forcément quelques fils.
4: Exactement, vous ralentissez principalement sur l'E411 à hauteur de l'église, comptez une dizaine de minutes supplémentaires vers Namur, sur l'E411 vers Namur, mais en venant de Bruxelles, cette fois c'est à hauteur d'Overijse, entre Overijse et Wavre, que vous allez perdre 5 à 10 minutes actuellement vers Namur, sur l'E40.

0: Nantes, autour de Herve. Comptez là aussi le même temps perdu, 5 à 10 minutes perdues en direction de l'Allemagne. Du côté du ring de Bruxelles, des files aux endroits habituels, 5 à 10 minutes supplémentaires. Et du côté des transports en commun, on a des retards et des suppressions possibles à deux endroits, notamment entre Ottigny et Bruxelles-Luxembourg, suite à un vol de câbles. Visiblement, c'est un souci qui va durer jusqu'à la fin de la journée, avec encore des perturbations attendues. Et puis entre Liège-Guimin et Luxembourg, là, les retards sont causés par un incident sur le réseau luxembourgeois.
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3: Bonsoir à toutes et tous. Une peine réduite et un dilemme à trancher pour Marine Le Pen. La chef de file de l'extrême droite française est éligible pour la présidentielle de 2027, mais placée sous bracelet électronique. Fera-t-elle campagne dans ces conditions? Élément de réponse avec Sophie Léonard dans un instant. Les pays de l'OTAN réunis en sommet à Ankara. Les regards sont tournés vers Donald Trump, qui demande toujours plus d'engagement aux Européens, et vers son homologue ukrainien Volodymyr Zelensky, qui espère ne pas repartir bredouille de Turquie. Chez nous, que vont devenir les profs qui perdront des heures de cours à la rentrée de septembre? Jusque fin décembre, une piste se dégage, Marc Cirlerot nous expliquera laquelle. On retrouvera aussi Samuel Grulois en direct de Foix, ville d'arrivée du Tour de France aujourd'hui. C'est une décision qui referme plus de 10 ans de procédure judiciaire. La Cour d'appel de Paris a condamné Marine Le Pen dans l'affaire des assistants parlementaires européens du Rassemblement National, une affaire de détournement de fonds publics. Condamnée une première fois, elle avait donc fait appel. Et cet après-midi, Sophie Léonard, la décision est tombée.
4: Oui, Marine Le Pen condamnée, mais qui redevient éligible comme candidate à la présidentielle française. Elle a été condamnée à 15 mois ferme et 30 avec sursis. Mais ces 15 mois, elle les a déjà purgés, car sa première condamnation la rendant inéligible court depuis le premier procès, c'est-à-dire depuis le 31 mars 2025, il y a tout juste 15 mois.
3: Mais son avenir présidentiel n'est pas entièrement dégagé pour autant.
4: Ouais, car la chef de file des députés RN écope aussi d'un an ferme sous bracelet électronique pour ce détournement de fonds publics. Elle pourrait cependant, comme tout condamné, bénéficier d'une remise de peine qui pourrait atteindre 6 mois. Elle serait ainsi libre de ses mouvements au début de l'année 2027. Mais Marine Le Pen a toujours dit qu'elle ne ferait pas campagne dans ces conditions. C'est désormais à elle d'arbitrer. Elle prendra la parole au JT de 20h ce soir du journal de TF1.
3: C'était une décision judiciaire très attendue, Sophie. On imagine que les réactions n'ont pas tardé.
4: Une décision qui surprend quant à la réduction de peine. Toutefois, le tribunal de la cour d'appel a motivé sa condamnation en parlant de faits graves commis sur une longue période, 11 ans. Et les députés parlementaires de l'opposition ont déjà cet après-midi utilisé les termes de délit candidate, reprise de justice ou encore délinquante. Elle ne doit pas, selon certains, se présenter aux prochaines élections.
3: Une réunion au sein du RN se tient en ce moment pour, on l'imagine, prendre une décision. Soit Marine Le Pen sera bien candidate du parti pour la présidentielle de 2027, soit elle cédera sa place à Jordan Bardella, actuelle présidente du Rassemblement National. Décision qui sera sans doute connue donc au JT TF1 de 20h. Aujourd'hui, Marine Le Pen y est invitée. L'Europe va tenter d'éviter les coups de sang de Donald Trump lors du sommet de l'OTAN aujourd'hui et demain en Turquie. L'Ukraine doit-elle décrocher de la part de ses partenaires États-Unis en tête une aide vitale? Kiev n'a plus de batterie de missiles Patriot pour se protéger des attaques russes de plus en plus violentes. Dans la capitale Kiev, le bilan est monté à 28 morts au moins suite à ces terribles frappes survenues dans la nuit de dimanche à lundi. Il faut dire, Maureen Mercier, que les Ukrainiens n'ont pas pu faire grand-chose.
5: Si Kiev parvient à neutraliser bon nombre des drones kamikazes Shahed qui s'abattent par centaines sur l'Ukraine, pareil pour les missiles de croisière, seuls les missiles de défense américains Patriot permettent de se protéger des missiles balistiques russes. Or, l'Ukraine fait face à une pénurie aiguë. Résultat, dernière attaque massive dans la nuit de dimanche à lundi, aucun de ces missiles n'a pu être abattu. Parmi les victimes, bon nombre de civils. En Turquie, l'Ukraine doit convaincre ses partenaires de prélever sur leurs propres stocks les systèmes Patriot. C'est une question ici de vie ou de mort. Ce sont les mots du ministre de la Défense ukrainien Fedorov. Une Ukrainienne épuisée et amère de résumer, c'est dur de voir que notre mort ne compte pas plus pour ce qu'on appelle nos partenaires. Récemment, le président ukrainien a demandé la licence américaine pour fabriquer enfin ses missiles sur le sol ukrainien. Pour le moment, aucune réponse connue.
3: Et si le président ukrainien Volodymyr Zelensky a exhorté l'OTAN à soutenir Kiev dans ses efforts en cours pour renforcer sa défense aérienne face aux attaques russes, il a aussi rappelé ce que l'Ukraine pourrait apporter à l'OTAN si elle rejoignait l'Alliance Atlantique, à savoir, dit-il, des capacités de défense extraordinaires. Notez que plusieurs contrats d'armement, dont un avec le groupe Airbus, ont été annoncés par le patron de l'OTAN, Mark Rutte. Rattrapé par des affaires de dons non déclarés, Nigel Farage, le chef du parti anti-immigration Réforme UK, a annoncé qu'il démissionnait du Parlement britannique. Il compte se représenter à une législative partielle afin, dit-il, que les électeurs soient juges de ses actions. Toujours au Royaume-Uni, le prince Harry et le chanteur Elton John ont perdu le procès qu'ils ont intenté au propriétaire du Daily Mail pour atteinte à la vie privée. Ils n'ont pas réussi à apporter la preuve des allégations de collecte illégale d'informations qu'ils avaient formulées à trancher la haute cour de Londres. Améliorer l'air à côté de l'aéroport, c'est le nouvel objectif de Brussels Airport. Un conteneur mobile capable de filtrer les particules fines et ultra fines vient d'être installé à proximité des pistes. Cette technologie est plutôt novatrice, Fiorel Michaud.
6: Brussels Airport est le premier aéroport au monde à tester cette nouvelle technique. François Lepau, CEO de Safran Aero Boosters, l'entreprise liégeoise à l'origine du prototype.
7: On a un ventilateur électrique qui permet de capter de l'air pollué et de le ressortir propre en enlevant les particules, comme ça les gens ne les respirent plus. Avec cette machine et cette technologie, on arrive à récolter 80% des fines particules de carbone.
6: L'objectif pour l'aéroport est de ne plus émettre de CO2 au sol d'ici 2030. Arnaud Feiss, CEO de Brussels Airport.
8: On sait qu'effectivement les avions brûlent du kérosène et donc produisent du CO2. C'est pour ça qu'on veut effectivement investir dans cette direction. À côté de ça, on a d'autres mesures. Par exemple, on a mis des tarifs aéroportuaires différenciés. Donc un avion qui pollue beaucoup, il paiera 20 fois plus qu'un avion moderne, donc justement pour inciter les compagnies aériennes à voler avec les avions les plus modernes.
6: Plusieurs mois de tests seront encore nécessaires pour avoir des résultats de ce nouveau filtre à air. Pour Denise Auclair, experte chez Transport et Environnement, il faut agir plus vite.
9: Une solution immédiate, c'est de limiter la croissance du trafic aérien et réduire donc le trafic.
6: Brussels Airport espère pourtant atteindre 7 millions de passagers supplémentaires d'ici 2032, tout en atteignant ses objectifs environnementaux.
3: Un avertissement jaune pour forte chaleur court sur la Belgique jusqu'à dimanche. Selon les prévisions, les températures maximales atteindront 30 degrés jusqu'à jeudi avant de les dépasser entre vendredi et mercredi prochain. Dans ce contexte, la région Wallonne a réuni une cellule d'expertise pour évaluer les conséquences de la nouvelle vague de chaleur attendue ces prochains jours. Les 2 heures en plus que les enseignants du secondaire supérieur devront prester face à leur classe à la rentrée auront des conséquences pour l'emploi. De jeunes enseignants vont inévitablement perdre des heures. Pour compenser cela, la majorité MR engagée met sur la table une mesure de compensation qui est en discussion aujourd'hui au Parlement, Marc Sirlero.
10: Ce sont surtout les jeunes profs qui sont dans l'enseignement depuis quelques années seulement, les temporaires prioritaires, qui risquent de perdre des heures, voire leur emploi, d'où cette mesure exceptionnelle et temporaire, du 24 août au jour de rentrée, au 31 décembre, Guillaume Soupart, député MR.
11: Elle permet au pouvoir organisateur de solliciter des périodes complémentaires pour reconstituer, pour l'enseignante ou l'enseignant concerné, le volume d'emploi qu'il avait au 3 juillet 2026.
10: Et donc, ces jeunes enseignants, pour compléter leurs horaires, rempliront des missions pédagogiques.
11: Remplacement d'une ou d'un collègue absent, accompagnement des élèves à besoins spécifiques, différenciation, lutte contre le décrochage, amélioration du climat scolaire.
10: Du côté de l'opposition, comme bon nombre de directions, se posent beaucoup de questions sur cette mesure. Normalement, le temporaire prioritaire doit faire une demande. Hercel Quénac, député PS.
12: Quand cette demande doit-elle être introduite ? Auprès de qui ? Et quand la direction ou le PO peut-il communiquer la nouvelle au temporaire prioritaire concerné ? Immédiatement ? Dès l'introduction de la demande ou après avoir reçu un avis positif de l'administration uniquement ? Je rappelle que nous sommes le 7 juillet, l'année se terminait il y a 3 jours.
10: Enfin, normalement, cette mesure ne sera d'application que jusqu'au 31 décembre. Le gouvernement fera une évaluation ensuite pour voir si c'est prolongé.
3: 18h08, on passe au sport et tout d'abord au cyclisme. On va retrouver comme chaque soir Samuel Grulois depuis la ville étape du Tour de France. 4e jour de course aujourd'hui, Samuel, que le Danois Mats Pedersen a remporté il y a moins d'une demi-heure.
13: La 61e victoire de la carrière de l'ancien champion du monde Mats Pedersen, sa 3e victoire d'étape sur les routes du Tour de France après Saint-Etienne en 2022 et Limoges en 2023 à l'issue d'une étape disputée sous une forte chaleur vraiment toute la journée. Il s'impose en ayant résisté dans le final un groupe de 38 coureurs, 34 que dis-je, j'exagère, 34 coureurs, je ne suis pas marseillais, 34 coureurs échappés à la sortie de Carcassonne et puis 10 ont survécu et le plus rapide des 10 qui ont survécu c'était Mats Pedersen, excellent sprinter évidemment qui s'impose devant son équipier américain Quinn Simmons, l'espagnol Raúl García Pierna, l'italien Marco Frigo et puis je vais jusque là, le jeune belge Ramsès De Bruyne qui a livré une magnifique étape. Pedersen en profite pour endosser le maillot vert qu'il chipe à Pogacar, Pogacar qui perd aussi, c'est important, le maillot jaune aujourd'hui puisqu'un membre de l'échappée, Thorsten Traen, le portera dès demain. Le maillot blanc également change d'épaule, il passe des épaules de Del Toro à Vacek. Bref, pas mal de changements aujourd'hui à Foix.
3: Merci beaucoup Samuel, on vous retrouve demain. À la Coupe du Monde de football, il reste 2 huitièmes de finale à disputer ce soir. Argentine-Égypte a débuté à 18h, Suisse-Colombie, ce sera à 22h. De matchs à suivre sur Tipeee en télé et sur RTBF OVIO. En tennis, l'américaine Coco Gauff, 7e mondiale, s'est qualifiée pour sa première demi-finale à Wimbledon en battant sa compatriote Jessica Pegula, 4e mondiale. La belge Elise Mertens la rejoindra-t-elle? Elle dispute son quart de finale demain contre la tchèque Linda Noskova. Chez les hommes, le numéro 1 mondial Yannick Sinner, tenant du titre à Londres, s'est aussi qualifié pour les demi en battant l'allemand Jan Lennart Struff. Merci de nous suivre. Très belle soirée.
2: Merci beaucoup Anne-Sophie. 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

In Excess avec Original Sin sur Classique 21. Marie-Amélie Mastin est presque prête pour le journal du rock de tout à l'heure, 18h30. Elle va nous parler des Rolling Stones, de Bruce Springsteen, mais également de System of a Down.

Voici Emily Play avec Pink Floyd à leur début sur Classique 21. Alors attention, grande nouvelle, le bureau de programmation vient de recevoir, il y a à peine quelques minutes, le tout dernier titre de U2. C'est donc une grosse nouveauté qu'on va pouvoir écouter ensemble, qui prévient un album qui sortira à la fin de l'année. Alors, on n'a pas la date, on n'a pas le nom non plus de l'album, le titre de l'album, mais ce dont on est sûr, c'est que ça fait déjà 50 ans qu'ils se connaissent maintenant, les garçons. Et donc, pour fêter ça, on sort un album. Et voici donc le tout nouveau U2, qui s'appelle Street of Dreams. Et c'est sur Classique 21, évidemment.

C'est donc le tout dernier U2 qui vient d'arriver, d'atterrir au bureau de programmation Street of Dreams. Et je vous rappelle donc un album qui sortira pour la fin de l'année. Ce sera peut-être un très très beau cadeau à mettre sous le sapin. Bruce Hornsby and the Range sur Classic 21 avec The Way It Is.

0: va prendre des nouvelles des routes dans quelques petits instants avec Amandine. Ne bouge absolument pas.
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0: Un accident sur le 40, Amandine.
9: Oui, dans le sens Liège-Aix-la-Chapelle, c'est un accident impliquant 4 véhicules à hauteur de Votem sur la voie de gauche. Et donc, ça provoque des files en amont. Comptez 15 minutes supplémentaires en direction d'Aix-la-Chapelle. On a également des files de curieux qui se sont formés dans l'autre sens. Ajoutez quelques minutes à votre trajet si vous passez dans ces files en direction de l'échangeur de Longsin. Quelques files encore à signaler sur le 411 à hauteur d'Overhays. 5 à 10 minutes supplémentaires en direction de Namur. Sur le ring de Bruxelles, eh bien, on a encore quelques légers ralentissements habituels. Comptez moins de 10 minutes supplémentaires. Par contre, sur la petite ceinture, ça coince fortement en direction de la basilique. En cause, eh bien, deux accidents. Un accident dans le tunnel Rogier, avec le tunnel qui est d'ailleurs fermé au trafic. Et un autre accident dans le tunnel Botanique. Là aussi, le tunnel est fermé à la circulation. Et donc, ça provoque pas mal d'embarras de circulation dans le centre et sur la petite ceinture. Donc, le trafic est pratiquement à l'arrêt. Essayez peut-être d'éviter toute cette petite ceinture vers la basilique autant que possible.
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0: Bonjour Marie.
11: Bonjour Pierre. Les Rolling Stones sont un message pour l'Amérique. À l'occasion de leur nouvel album Foreign Tongues, attendu pour le 10 juillet, Keith Richards et Mick Jagger évoquent un titre intitulé Ringing Hollow, une chanson sur le désenchantement américain. Keith Richards parle d'une histoire d'amour nostalgique avec l'Amérique devenue une, je cite, petite déception. Mick Jagger, lui, évoque le déclin de l'Empire américain et les questions autour de l'ère Donald Trump. Les Stones qui ne citent pas le président directement, mais le message, lui, est plutôt clair. System of a Down a mis le feu au Stade de France le 2 juillet dernier. Les vidéos du concert circulent en masse sur les réseaux sociaux. On y voit des milliers de fans former des circle pits et des tourbillons humains non-stop dans une atmosphère assez dingue. La salle elle-même a salué l'énergie du public, affirmant que la foule avait fait trembler les murs, littéralement. Dans les tribunes, certains fans brandissaient aussi des drapeaux arméniens. En hommage au chanteur Serge Tankian, c'est la première tournée européenne du groupe depuis 2017. Dans une émission spéciale sur PBS, Bruce Springsteen défend ce qu'il appelle le patriotisme critique, aimer son pays au point d'en reconnaître les défauts. Une posture qui lui coûte, il a perdu une partie de son public, mais qu'il revendique sans détour. Il faut prendre position et suivre ses convictions, dit-il. Même Donald Trump s'en est mêlé, le traitant de vieux pruneau desséché. Le boss, lui, continue d'avancer.
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0: Le remède contre la mauvaise humeur, évidemment. Queen avec Don't Stop Me Now.
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0: Léo Courbeau avec les Chicks sur Classique 21, 18h45 minutes. Il y a quelques minutes, je vous présentais le tout dernier U2 qui s'appelle le Street of Dreams. Et ben ça y est, c'est sur internet, sur notre site internet, avec le dossier qui va avec, et évidemment, et puis l'extrait, enfin le morceau, est à votre disposition également.
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Billy Idol qui pouvait parfois être très doux aussi avec ce titre Sweet 16. Sting

Sting, If I Ever Lose My Faith in You. Je vous rappelle la date de concert de l'artiste. Hein. Il sera parmi nous à Spa. À l'affiche des Francofolies, ce sera dans quelques jours, le 25 juillet, avec Classique 21. Dans un petit instant, nous parlerons punk avec les 50 ans du punk avec Bruno et Laurent Riepy. En attendant, c'est Allman Brothers Band.

0: Allman Brothers Band sur Classique 21 avec Midnight Rider. Restez bien avec nous, on va donc parler punk ensemble.
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0: Belle soirée, il est 19h.
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0: Amandine, retour sur le 40.
3: Avec toujours cet accident impliquant 4 véhicules à hauteur de Vauctem. C'est sur la voie de gauche que ça s'est produit avec des fils en amont depuis à l'heure. Moins de 10 minutes perdues en tout cas pour l'instant en direction de l'Allemagne. Ailleurs, on voit un net retour au calme hein, sur l'ensemble du réseau routier avec en général des fils mais moins de 10 minutes supplémentaires comme par exemple sur le ring de Bruxelles entre Zaventem et Mechelen vers Grand-Bigard. Bonne nouvelle aussi dans le centre de la capitale. C'est vrai que c'était assez compliqué de circuler sur la petite ceinture en cause deux accidents, un dans le tunnel Rogier, l'autre dans le tunnel Botanique. Les deux tunnels avaient été fermés, ils sont à présent rouverts et donc le trafic peut reprendre petit à petit, mais il y a encore pas mal de fils en direction de la Basilique. Un petit peu de patience, ça devrait rentrer dans l'ordre prochainement.
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4: Pendant que les New York Dolls sont

0: Tout détruisent dans le Lower East Side, une autre révolution prend racine dans un bar miteux du Bowery, le CBGB. Une révolution plus cérébrale, qui ne porte pas le maquillage, mais le vide. Le groupe qui intrigue le plus la critique new-yorkaise s'appelle Television. Et il est porté par deux amis d'enfance qui se sont rencontrés dans un pensionnat du Delaware. Ils s'appellent encore à l'époque Tom Miller et Richard Meyers. Une nuit de 1968, ils mettent en commun leur argent de poche, environ $50, et prennent un train pour Washington. Richard, lui, négocie avec sa mère. Elle le laissera partir s'il parvient à gagner $100 par lui-même. Il travaille brièvement dans une librairie spécialisée dans l'érotisme, économise et part pour New York en bus. Quand il débarque à Manhattan, Richard ne rêve pas de devenir une rockstar. Il veut être poète. Son modèle, ce n'est pas James Dean, c'est Arthur Rimbaud. Mais vers 1972, Richard fait un constat amer. Personne ne lit. La poésie ne suffira pas à secouer le monde. Inspiré par l'attitude des New York Dolls et la fureur des Stooges, il convainc Tom de basculer sur l'électrique. Ils forment un groupe. Ils décident aussi de changer de nom, comme on change de peau. Tom Miller devient Tom Verlaine, hommage direct au poète symboliste français Paul Verlaine. Richard Meyers, lui, devient Richard Hell. Le groupe s'appelle Television. Television est un laboratoire fragile, traversé d'emblée par une tension qui finira par le briser. Sur scène, le son est unique. Deux guitares qui dialoguent, celle de Verlaine et celle d'un autre guitariste nommé Richard Lloyd. Verlaine est le directeur musical, perfectionniste, Hell est l'image et l'attitude. Très vite, Verlaine interdit à Hell de bouger sur scène. Pire, Verlaine élimine progressivement les morceaux de Hell du répertoire. Hell claque la porte en avril 1975. Il passe brièvement par les Heartbreakers, le groupe que Johnny Thunders monte juste après l'éclatement des Dolls, puis fonde en 1976 son propre groupe, Richard Hell and the Voidoids. Le single Blank Generation et l'album du même nom sortiront chez Sire Records, l'album le 26 août 1977. Manifeste d'une génération qui n'a rien à dire et le dit haut et fort. Mais avant de partir, Hell a déjà inventé autre chose. Pendant ses années Television, en 1973 et 74, il s'est forgé un look qui n'existait nulle part ailleurs. Cheveux courts, coupés au sécateur, exprès pour rompre avec les longues chevelures hippies. T-shirt déchiré, épingle à nourrice, il est une silhouette avant d'être un musicien. Et cette silhouette, sans qu'il le sache encore, va faire le tour du monde. C'est en 1975 au CBGB que tout bascule. McLaren rentre seul à Londres, mais pas les mains vides. Dans ses bagages, il emporte deux choses précises. D'abord un concept et une chanson, Blank Generation, et l'image entière du look Hell. Épingle, déchirure, regard creux. Et puis ensuite une guitare, une Les Paul blanche qui appartenait à Sylvain Sylvain des Dolls. McLaren la donnera à un jeune homme nommé Steve Jones pour qu'il apprenne à jouer. Ce jeune homme jouera bientôt dans les Sex Pistols. L'instruction de McLaren à ses futurs poulains londoniens est explicite. Écrivez une chanson comme Blank Generation, mais votre propre foutue version. Le résultat sortira chez Virgin le 1er juillet 1977. Il s'appelle Pretty Vacant. L'esthétique new-yorkaise du vide vient de trouver son relais britannique. Le virus a officiellement traversé l'Atlantique. Mais pour qu'il prenne, il fallait un terrain. Et ce terrain, c'est l'Angleterre du milieu des années 70. Une boutique du 430 King's Road s'apprête à devenir le quartier général de l'opération. C'est de là qu'on repart dans le prochain épisode.
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Pretty Vacant avec les Sex Pistols sur Classique 21. Merci Bruno, merci Laurent, et puis à demain. Les Posies.

Jean-Louis Aubert avec un album qui porte exactement le même titre, ça s'appelle Comme un accord. Et le dernier, Hills, Cabin Hand.

Ilse sur Classic 20 avec Cap in Hand. On va se faire plaisir avec de l'extrême douceur. Ça, c'est très très doux. Les Christians.

0: Yellow avec Shine a Little Love. Ne bougez pas, Best of Classics arrive. Et puis à partir de 21h, vous avez rendez-vous avec Underground. Belle soirée à vous.
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0: Jingle qui devait démarrer, qui n'a pas démarré. Il est 19h30, on vous retrouve Amandine avec une situation qui a l'air de se calmer sur les routes.
2: Effectivement, c'est vrai qu'on voit un net retour au calme sur l'ensemble du réseau routier avec notamment cette bonne nouvelle. L'accident qui s'était produit sur l'E40 à Votem a été dégagé et donc les fils se sont résorbés. Plus d'entraves sur cette E40 en direction de l'Allemagne. Du côté de Bruxelles aussi, on avait deux accidents avec deux tunnels fermés. Les tunnels ont été rouverts vers la Basilique, donc sur la petite ceinture, et les fils se résorbe peu à peu.
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0: Belle soirée à l'écoute de Classique 21, il est 20h.
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0: Et il reste un accident à vous signaler. C'est du côté de la province de Liège, dans l'échangeur de Grasse-Sologne, dans la bretelle qui relie l'A604 venant de Serein à l'E42 en direction de Namur. Le passage peut être difficile au niveau de cette bretelle d'autoroute en direction de Namur. Mais pour le reste, eh bien, on est sur un retour au calme sur l'ensemble du réseau routier et même topo également dans les transports en commun.
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2: Bonsoir à tous, Julie Buron pour ces informations. Les travailleurs de Thy-Marcinelle à Charleroi ont validé cet après-midi, lors d'un vote à main levée, le protocole d'accord négocié hier entre les syndicats et la direction de l'usine sidérurgique. La restructuration de la phase à chaud sera d'application dès ce 1er août. L'accord validé est global. Il prévoit la fin de la phase à chaud. Il fixe aussi le nombre de travailleurs appelés à quitter l'entreprise, reprend les conditions de départ de ceux-ci et contient par ailleurs un volet industriel avec des dispositions particulières pour l'avenir immédiat de l'aciérie. L'accord prévoit ainsi que 167 travailleurs quitteront l'entreprise dans les prochaines semaines. Une partie du musée Canal à Bruxelles ne sera pas prête pour son inauguration. L'aile consacrée à l'architecture restera fermée à la suite de l'incendie survenu hier soir sur le toit de l'un des bâtiments. Au moins la moitié des systèmes de climatisation installés sur le toit technique ont été détruits par les flammes. Expertises sont en cours pour évaluer l'état des autres installations ainsi que la stabilité et l'étanchéité du toit.

0: intervention des pompiers a aussi provoqué d'importants dégâts des eaux dans une grande partie du nouveau bâtiment. L'inauguration du musée Canal est prévue le 28 novembre. La Belgique va consacrer 2% de son produit intérieur brut, le PIB, à ses dépenses de défense pour la deuxième année consécutive en 2026. Un chiffre estimé par l'OTAN à l'issue du premier jour de son sommet annuel qui se déroule à Ankara, en Turquie. Pendant plusieurs années, le budget de la défense belge a été inférieur à la cible de 2%, établie pourtant en 2014. L'année dernière, la Belgique a atteint ce seuil pour la première fois à la virgule près. Selon les estimations de l'Alliance, ce chiffre restera au même niveau cette année. En termes absolus, les dépenses strictement militaires belges vont passer de 5,3 milliards de dollars en 2014 à environ 13 milliards de dollars en 2026. La remontada de l'Argentine face à l'Égypte à la Coupe du Monde 2026 de football. Le match devrait se terminer dans les secondes qui viennent. L'Argentine a été longtemps menée 2-0 par l'Égypte et puis elle est revenue à 3-2. On attend la fin du match, mais elle n'est pas encore tout à fait actée. Ça discute beaucoup entre le banc égyptien et les arbitres. C'est tout pour ces informations. Très bonne soirée à notre écoute.
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4: Il est 21h. Bonsoir à tous, Julie Buron pour ces informations. La chef de file du Rassemblement national, Marine Le Pen, va se pourvoir en cassation après sa condamnation pour détournement de fonds publics par la Cour d'appel de Paris. Elle reste aussi candidate à l'élection présidentielle de 2027. « Je considère que deux juridictions peuvent commettre une erreur », a-t-elle déclaré lors du journal de 20h sur TF1. « Je veux aller au bout des voies de recours qui me sont offertes pour défendre mon innocence dans ce dossier. » Marine Le Pen, condamnée en appel à 3 ans de prison, dont un an ferme, aménageable sous surveillance électronique et 45 mois d'inéligibilité, dont 30 avec sursis, pouvait théoriquement se présenter à l'élection présidentielle de 2027, mais elle est persuadée qu'elle n'aurait pas pu faire campagne sous bracelet électronique. C'est pour ça qu'elle se pourvoit en cassation. Il ne vous reste qu'une semaine pour compléter votre déclaration fiscale par Internet. Environ 500 000 Belges doivent encore le faire. Date limite ce mercredi 15 juillet. Si vous êtes indépendant ou si vous devez déclarer des revenus spécifiques, comme des revenus professionnels à l'étranger, vous avez 2 mois de plus jusqu'au 16 octobre. L'Ukraine a protesté contre la levée des restrictions imposées aux sportifs russes par le Comité international olympique. Elle dénonce une décision infondée et prématurée alors que se poursuit la guerre déclenchée par l'invasion russe du pays en février 2022. C'est fini pour l'Égypte. Elle s'est inclinée 3-2 face à l'Argentine. Pourtant, les Égyptiens ont ouvert la marque à la 15e minute et ont encore marqué à la 67e dans ce 8e de finale de la Coupe du Monde. Ils menaient 2-0. C'était sans compter sur la remontada des Argentins. L'Albi Céleste est donc désormais en quart de finale puisqu'elle a remporté le match 3-2. Dans une heure, la Suisse affrontera la Colombie. Et puis on a eu des nouvelles d'Amadou Onana, sorti après 21 minutes lors de la victoire 1-4 des Diables Rouges contre les États-Unis en 8e de finale. Amadou Onana souffre d'une rupture du ligament croisé antérieur du genou droit. Une très mauvaise nouvelle, tant pour lui personnellement que pour l'équipe. C'est ce qu'a déclaré Brahim Hassen, médecin des Diables Rouges. C'est tout pour ces informations. Bonne soirée à notre écoute.
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0: The Pretender, gros succès lorsque c'était sorti en 2007 et pour vous accueillir ce soir à l'instant, c'était les Foo Fighters. Classic 21. Il y a une petite pointe hein, de Chuck Berry aussi dans cette chanson. Et alors, qu'est-ce qui peut la différencier des autres titres de l'album Eco-Silence, Patience and Grace? Eh bien, c'est tout simplement que comparé aux autres titres qui ont été, qui ont nécessité plusieurs semaines de travail, tout ceci avait été bouclé en une seule journée. Comme quoi, vous voyez, parfois, il faut pas faire compliqué, il suffit d'être simple et ça fait un méga tube. Ça, c'est le moins que l'on puisse dire. Soyez les bienvenus. Je suis ravi de vous accueillir. Donc, la boutique Underground de Classic 21 vous ouvre ses portes pour notre premier rendez-vous de la semaine et sur fond de rock alternatif et avec la grille d'été qui vous propose son lot de nouveautés inédites. Celle qui est certainement, on va dire, le plus en lien avec nos rendez-vous de soirée, c'est le podcast sur les 50 ans du punk que nous raconte Bruno Fernandez, le tout rédigé par Laurent Riepy. Je vous invite à le faire, hein, en commençant bien sûr par le début, hein, c'est toujours mieux, car oui, chaque épisode est aussi à retrouver sur RTBF Ovio. Et en ce qui concerne nos rendez-vous hebdomadaires, bah rien ne change. Hein. On se retrouve du mardi au jeudi en faisant aussi un agréable inventaire de ce qu'on a pu découvrir d'ailleurs depuis le début de cette année. Bienvenue encore à toutes et tous sur les RTBF. C'est Classic 21 Underground jusqu'à 23h.
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Venu de Toronto, The Beaches, les plages, très actuel, me direz-vous. Et oui, effectivement, et au niveau musical, également avec ce mélange glam rock, garage, sans détour, c'est du pur rock'n'roll. Hein, et ce groupe qui est composé par les sœurs Jordan et Kylie Myler, donc ça, qui s'occupent respectivement du chant et de la basse et aussi de la guitare. Et avec les deux autres membres, elles font pleuvoir une musique qui est bourrée d'énergie. Alors ne dites surtout pas que c'est un groupe de filles parce que ça les agace. Véritablement, comme elle le disait elle-même, hein, c'est le genre de choses qu'on préférait ne pas avoir à mentionner. Ça nous rend unique, certes, mais on ne devrait pas avoir à se définir comme un groupe rock féminin. On est un groupe de rock, tout simplement, et oui, je suis entièrement d'accord avec elle. Arcade Fire, ça c'est ce qui précédait, juste avant, en 2010, avec We Used to Wait. About You, et là encore, hein, une fille aussi, là, en l'occurrence avec Taylor Momsen. Voici The Pretty Reckless.

Membre de Maneskin, mais ça je pense que vous le savez, hein, Thomas Raggi qui prend également ses aises un petit peu avec un parcours solo qu'il a entamé de son côté depuis l'année dernière avec un album intitulé Masquerade et sur lequel je vous proposais ici ce morceau, You Spin Me Round. C'est un morceau qui est interprété avec Alex Capranos, donc ça c'est le chanteur de Franz Ferdinand. Et puis juste avant, Pretty Reckless, donc avec About You, à propos de qui cette chanson est dédiée, je ne sais pas. En tout cas, l'album Dear God, on peut dire que c'est un album sur lequel Taylor Momsen a choisi de se dévoiler, en tout cas de faire part en tout cas des choses qu'elle avait en elle et qu'elle avait envie de partager avec le public. On revient chez nous avec ceci, Up in the Clouds. Ça date d'il y a 6 ans maintenant pour un artiste bruxellois qui s'appelle Satchel Heart.

Interpol à l'instant avec See Out Loud, tiré du nouvel album This Mirror Wave a Town, et le groupe qui sera aussi en concert avec Classic 21. C'est à retrouver d'ailleurs dans notre agenda. Ce sera le 18 novembre à Forêt Nationale. Et puis juste avant, Satchel Heart avec Up in Clouds, garçon qui a entre 25 ans et la trentaine aussi, qui est une espèce de sorte d'ovni musical, on va dire, et qui plonge à pleine main dans la matière musicale des années 70 pour finalement en reprendre les couleurs, surtout celles du rock psychédélique. Et alors, il a aussi travaillé avec Roca Roca, qui est une autre artiste bruxelloise, et c'est une rencontre tout simplement qui s'était faite dans un magasin de musique. Ils étaient là pour acheter du matériel, elle pour de son côté, lui aussi. Et puis ils sont mis à discuter. À l'issue de cette discussion, ils se quittent, ils reprennent chacun leur route. Et puis en 2025, donc l'année dernière, Satchel Heart a repris contact avec cet artiste Roca Roca. Et pour finir, ils ont également sorti un titre ensemble. On va se retrouver dans un instant avec Nothing But Thieves, juste après ça. Classic 21 Underground.

Ok, Panda à l'instant avec Monster Away et juste avant Nothing But Thieves avec un nouvel album qui arrivera et qui est annoncé déjà ici avec ce single Evolution que l'on écoutait ensemble. Ce nouvel album va s'appeler Stray Dogs et il sortira le 25 septembre prochain. I Played the Fool avec comme adjoint Andrew Watt. Voici Michael Stipe.

Sunlight in the Shadow, c'est la plage titulaire de l'album qu'il a sorti l'année dernière. Très teinté là aussi, rock psychédélique et même glam rock aussi, avec des références à Mark Bolan, enfin en tout cas au niveau des influences. C'était Miles Kane à l'instant et puis Michael Stipe juste avant avec Andrew Watt, donc ce guitariste producteur qui travaille aussi avec Pearl Jam, avec les Rolling Stones et notamment sur le nouvel album des Rolling Stones qui, je vous préviens, sortira fin de cette semaine. Il y aura d'ailleurs une journée spéciale, ce sera à écouter, à découvrir ensemble aussi sur Classic 21. Et donc Michael Stipe, le chanteur d'R.E.M. ici, qui fait aussi un retour donc avec ce titre I Play the Fool, qui est également le thème en tout cas d'une série qui s'appelle Rooster. On va retrouver l'agenda des concerts dans un instant, mais ici d'abord, un groupe qu'on avait découvert aussi ensemble lors d'un court-circuit, c'était au mois de mars dernier, c'est Gumbo Gumbo, que voici avec Follow Me.

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0: Gumbo Gumbo, issu de la Fédération Wallonie-Bruxelles, et comme je le disais, on avait pu les découvrir aussi ensemble en mars dernier pour un court-circuit. Tous les numéros aussi à retrouver sur notre site classique21.be. Le morceau ici, c'était Follow Me. Bah, suivez-moi, justement, puisqu'on va rentrer dans l'agenda des concerts.
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0: Et des choix à faire pour le 12 septembre, puisque d'une part, on aura Chris Dane qui sera à la salle Gelbressé à Gelbressé. Et d'autre part, c'est le rendez-vous incontournable depuis 37 ans maintenant pour les fans des Beatles. Et quand je dis les fans, ce n'est pas seulement les Belges, parce que c'est un rendez-vous international. C'est le Beatles Day qui va donc s'ouvrir au Lotomons Expo. Et je vous rappelle la date, donc le 12 septembre. Le mercredi 16 septembre, Evanescence sera à Forêt Nationale. Et puis alors, fin du mois d'août, hein, donc entre les 20 et 23 août prochains, alors qu'ici on sort tout juste du festival Rockwerther. Là, ce sera le Puckle Pop avec, entre autres, The Careers, que je vous propose de retrouver ici avec Sign of the Time.

Careers à l'instant avec Sign of the Time et un premier album qui est sorti en 2024, hein, qui est un recueil véritablement saisissant. Hein. Il y a aussi des morceaux punk là-dedans, bien entendu. Cet album qui s'appelle Come and See et le morceau qu'on écoutait ici, c'était Sign of the Time. Et donc, je vous rappelle que Careers sera également à l'affiche du Puckle Pop avec Classic 21 entre les 20 et 23 août. Et puis alors, autre rendez-vous encore, hein, c'est The Afghan Whigs qui sera notamment ici chez nous, dans le cadre d'une tournée qui va souligner déjà leurs 40 ans de carrière, même s'il y avait eu une interruption quand même assez importante au milieu de parcours. En tout cas, le groupe sera à l'OM de Serein le 1er octobre et je vous propose de les écouter ici avec House of Eye pour nous conduire jusqu'au top de 22h.

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10: Excellente soirée à toutes et à tous. Merci d'être avec nous sur Classique 21, il est 22h.
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Ils sont anglais, le groupe s'appelle Bill, qu'ils viennent de l'Essex, et ce n'est pas pour rien d'ailleurs qu'ils ont intitulé leur premier album Essex Drugs and Rock'n'Roll. Très joli jeu de mots, donc ça on peut le souligner quand même. Cet album est sorti l'année dernière, et ce morceau est parfait ici pour entamer une nouvelle heure, puisque ce titre c'est tout simplement Go, et Bill, qui est donc ce groupe qui s'appelle Bilk, comme Milk, mais avec un B à la place, refuse de se ranger dans une catégorie précise, parce que c'est vrai que c'est un peu compliqué, parce qu'on y retrouve aussi bien des éléments de rock'n'roll, de punk, d'indy, de rap, etc., comme on a pu l'entendre ici, justement, en écoutant ce morceau Go. C'est un groupe à suivre. Groupe à suivre également, et eux sont de chez nous, avec un nouveau morceau en plus, Summer Dance. Voici The Duck Blockers.

The Cribs, à l'instant, qui a commencé cette année 2026 avec un nouvel album intitulé Selling a Vibe, et sur lequel on a déjà pu profiter de plusieurs extraits, hein, ensemble dans Classic 21 Underground, dont celui-ci, à l'instant, Never the Same, et juste avant, tout nouveau, donc, hein, pour le groupe liégeois de Doug Blockers, c'est Summer Dance. Et CD, ils sont australiens, voici The Cats.

Queens of the Stone Age à l'instant avec My God is the Sun, qui nous a fait remonter quand même l'air de rien 13 ans en arrière. Hein. Et puis, juste avant, The Chats, donc les Australiens de The Chats, et comme tous les Australiens, évidemment, et c'est d'ici, ça fait partie de leur gène. Ceci dit, c'est sans rejouer la musique des CDC, sans la copier, mais juste en citant le nom du groupe, du plus vieil écolé de l'histoire du rock, hein, finalement. The Chats avec AC/DC CD, ça sortait en 2020, et si je les ai mis ensemble avec Queens of the Stone Age, ce n'était pas pour rien, puisque la dernière fois que Queens of the Stone Age était passé chez nous, dans le cadre de la dernière tournée, c'était précisément The Chats qui en faisait la première partie.

Red Fang tout d'abord, comme ça on restait dans la souplesse rugueuse du stoner, ici avec ce morceau Blood Like Cream, et à l'instant, là on était revenu à Bruxelles ici avec Bob Doug, hein, 6 ans en arrière quand même ici, ça faisait partie des premiers morceaux qu'il sortait, et les premiers morceaux aussi qu'on avait diffusés sur Classic 21, et principalement dans Classic 21 Underground, hein, Bob Doug avec Driven by Sex. Le risque, ça date d'il y a 2 ans maintenant, voici King Gizzard and the Lizard Wizard.

Electric Shaman pour Alain Pire, expérience Apex qui va sortir son nouvel album d'ici peu. En tout cas, le mix est visiblement terminé. C'est ce que Alain Pire a noté sur ses réseaux sociaux. Et puis juste avant, c'est une chanson. C'est vrai que voilà, quand on n'aime pas la monotonie, quand on n'aime pas que les choses se répètent, il faut parfois du changement pour rendre les choses un petit peu plus pimentées. Ceci dit, quand on tente des choses, parfois, ça peut être dangereux. Ça peut être périlleux, mais tant pis, c'est pas grave, c'est le jeu. Il n'y a pas de feu sans flamme, comme on dit toujours. Donc, c'est en tout cas le sujet de cette chanson, Le Risque, pour King Gizzard and the Lizard Wizard, à retrouver sur l'album Flybe 741, qui était sorti en 2024. 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

C'est un classique, c'est un fait, c'est un incontournable. N'empêche que ça fait quand même toujours du bien de pouvoir se remettre ça dans les oreilles. Je ne sais pas pour vous, mais ça me fait toujours autant d'effet lorsque j'entends ce morceau, rien que les premiers accords. Voilà, c'est une bonne raison finalement de pouvoir le réécouter ensemble. Killing Joke en 1985 avec Love Like Blood. Et ici pour la suite, on va rester dans un registre post-punk et avec un groupe ici qu'on avait pu découvrir, c'était lors des dernières nuits botaniques, hein, ici. On en avait d'ailleurs parlé avec Fred Maréchal lorsqu'il avait été notre invité. C'est un groupe qui a des origines russes, et d'ailleurs, sur leur album, tout est écrit en cyrillique. Le groupe s'appelle Molchat Doma, et je vous propose de les retrouver ici avec un titre en particulier.

Et oui, dans ma jeunesse, j'ai fait quelques soirées gothiques et ça, évidemment, c'était le genre de choses qu'on pouvait y retrouver. Des soirées qui ont toujours été bonne enfance, ceci dit. Hein. C'est vrai que pour les gothiques, tout est noir, etc. Je n'ai jamais vu une bagarre, jamais un mot plus haut que l'autre. C'est toujours des soirées super délicieuses avec des looks qui étaient souvent très très recherchés. Hein. Les gars devaient certainement parfois passer des heures dans leur salle de bain pour se préparer. Bref, toute une époque. Klein of Climax ici, donc avec Spider on the Wall. C'est une plage titulaire d'album qui date de 2020. Et juste avant, Molchat Doma, donc avec des origines russes, hein, donc comme je vous le disais, avec ce morceau Kletka. Et l'album, encore une fois, comme tout est écrit en cyrillique, je me suis renseigné, ça veut dire Etadji. Maintenant, me demandez pas de le réécrire en cyrillique parce que j'en serais totalement incapable. Whitegate, et on continue dans le même genre ici avec The Agnes Circle.

On a eu le duo londonien de The Ugly Circle tout d'abord avec Whitegate qui s'est enchaîné avec Frustration. Ça, c'est un groupe français qu'on a écouté avec Dreams, Laws, Rights and Duties. Et ce groupe français d'ailleurs a fait partie de la dernière affiche du This Is Not a Dark Fest Festival édition 2026. C'était la troisième édition, je pense. En tout cas, c'est le retour de ce festival qui avait été déjà mis sur pied il y a bien des années aussi par un des fondateurs de Ultimate Dreamers que l'on écoutait à l'instant. Ultimate Dreamers qui avait justement été nos invités ici pour parler de ce festival, entre autres ici, hein, c'était

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0: plutôt crever.
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0: Il est minuit.
1: Bonne nuit à tous, Julie Buron pour ces informations. Après sa condamnation ce mardi à 3 ans de prison, dont une année avec bracelet électronique, Marine Le Pen se lance dans la bataille des présidentielles en France. La chef de file du Rassemblement National a été reconnue coupable par la Cour d'appel de détournement de fonds publics dans l'affaire des assistants parlementaires des eurodéputés. Invitée du journal de 20h sur TF1, elle a annoncé sa candidature au présidentiel de 2027 et son intention de se pourvoir en cassation. Marine Le Pen précise qu'en cas d'élection à l'Élysée, dans un an, Jordan Bardella sera nommé Premier ministre. Le duo sera en campagne dès ce mercredi sur le terrain dans le département de la Sarthe. L'Arabie Saoudite a condamné ce mardi une attaque contre l'un de ses pétroliers qui transitait dans le détroit d'Hormuz. Elle impute la responsabilité à l'Iran après une réaction similaire de Doha concernant un méthanier qatari. Réaction des États-Unis, ils ont annulé l'autorisation provisoire accordée à l'Iran pour vendre son pétrole, dénonçant comme totalement inacceptable les actions de Téhéran dans le détroit d'Hormuz et prévenant de conséquences après que des pétroliers ont été attaqués. Les travailleurs de Thiemarcinelle à Charleroi ont validé ce mardi, lors d'un vote à main levée, le protocole d'accord négocié lundi entre les syndicats et la direction de l'usine sidérurgique. La restructuration de la phase à chaud sera d'application dès le 1er août prochain. L'accord validé est global, il prévoit la fin de la phase à chaud. Il fixe aussi le nombre de travailleurs appelés à quitter l'entreprise. Il reprend les conditions de départ de ceux-ci et contient par ailleurs un volet industriel avec des dispositions particulières pour l'avenir immédiat de l'aciérie. L'accord prévoit ainsi que 167 travailleurs quitteront l'entreprise dans les prochaines semaines. L'Égypte s'est inclinée 3-2 face à l'Argentine en 8e de finale de la Coupe du Monde de football. Pourtant, les Égyptiens ont mené 2-0. C'était sans compter sur une remontada des Argentins. L'Albicéleste est donc désormais en quart de finale. C'est tout pour ces informations. Merci de nous écouter.
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0: Il est 1h.
1: Bonne nuit à tous, Julie Buron pour ces informations. Après sa condamnation ce mardi à 3 ans de prison, dont une année avec bracelet électronique, Marine Le Pen se lance dans la bataille des présidentielles en France. La chef de file du Rassemblement National a été reconnue coupable par la Cour d'appel de détournement de fonds publics dans l'affaire des assistants parlementaires des eurodéputés. Invitée du journal de 20h sur TF1, elle a annoncé sa candidature aux présidentielles de 2027 et son intention de se pourvoir en cassation. Marine Le Pen précise qu'en cas d'élection à l'Élysée, dans un an, Jordan Bardella sera nommé Premier ministre. Le duo sera en campagne dès ce mercredi sur le terrain dans le département de la Sarthe. L'Arabie Saoudite a condamné ce mardi une attaque contre l'un de ses pétroliers qui transitait dans le détroit d'Hormuz. Elle impute la responsabilité à l'Iran après une réaction similaire de Doha concernant un méthanier qatari. Réaction des États-Unis, ils ont annulé l'autorisation provisoire accordée à l'Iran pour vendre son pétrole, dénonçant comme totalement inacceptable les actions de Téhéran dans le détroit d'Hormuz et prévenant de conséquences après que des pétroliers ont été attaqués. Les travailleurs de Thiemarsinel à Charleroi ont validé ce mardi, lors d'un vote à main levée, le protocole d'accord négocié lundi entre les syndicats et la direction de l'usine sidérurgique. La restructuration de la phase à chaud sera d'application dès le 1er août prochain. L'accord validé est global, il prévoit la fin de la phase à chaud. Il fixe aussi le nombre de travailleurs appelés à quitter l'entreprise. Il reprend les conditions de départ de ceux-ci et contient par ailleurs un volet industriel avec des dispositions particulières pour l'avenir immédiat de l'aciérie. L'accord prévoit ainsi que 167 travailleurs quitteront l'entreprise dans les prochaines semaines. L'Égypte s'est inclinée 3-2 face à l'Argentine en 8e de finale de la Coupe du Monde de football. Pourtant, les Égyptiens ont mené 2-0. C'était sans compter sur une remontada des Argentins. L'Albicéleste est donc désormais en quart de finale. C'est tout pour ces informations. Merci de nous écouter.
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